tiers des demandes de consultation médicale effectuées par l'entremise du guichet d'accès à la première ligne n'aboutissent à aucun rendez-vous en Mauricie-Centre du Québec. Selon des données rapportées par la presse, près de 35 % des demandes sont demeurées sans rendez-vous entre avril 2025 et mars dernier. Côté météo, ce soir, risque d'orage avec une température autour de 19 degrés. Cette nuit, ciel variable avec une température de 15 degrés. Et demain, de la pluie avec un mercure avoisinant les 18 degrés.

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Dans les événements ne pas manquer cette semaine, ben on a l'événement de vendredi le 19 juin, donc cette semaine. C'est le tournoi de golf de bienfaisance de la ville de Thetford et cette année, les fonds vont être répartis entre 4 organismes, donc la Banque alimentaire, la Vigne, le Centre de stimulation, l'Intercom, l'AJT et le réseau d'entraide des Appalaches. Donc c'est pour une bonne cause. Si vous voulez avoir plus d'informations, ben il y en a sur les réseaux sociaux et il y en a aussi sur le site de la ville de Thetford. Ça se passe ce vendredi 19 juin, c'est à ne pas manquer. Merci d'être à l'écoute. C'est un plaisir de vous accompagner jusqu'à minuit.

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6: Voici vos nouvelles, Arsenal Média. Un peu plus d'un mois après le déploiement du dossier santé numérique, le CIUSSS de la Mauricie-Centre du Québec mettra en place un plan de rattrapage des chirurgies. Selon la PDG Nathalie Petitclerc, les activités et opérations sont presque revenues à la normale et aucun patient en oncologie n'a subi de retard de traitement. Le nombre de lits n'a d'ailleurs pas pu être réduit comme prévu pendant le plan de réduction des activités en raison des besoins des patients. La MRC de l'Érable demande un meilleur financement de Québec pour les infrastructures municipales en eau. Même si elle salue l'ajout d'un milliard sur 10 ans, elle juge les besoins beaucoup plus importants et réclame un soutien accru pour concrétiser des projets déjà prêts. Plus du tiers des demandes de consultation médicale effectuées par l'entremise du guichet d'accès à la première ligne n'aboutissent à aucun rendez-vous en Mauricie-Centre du Québec. Selon des données rapportées par la presse, près de 35 % des demandes sont demeurées sans rendez-vous entre avril 2025 et mars dernier. Côté météo, ce soir, risque d'orage avec une température autour de 19 degrés. Cette nuit, ciel variable avec une température de 15 degrés. Et demain, de la pluie avec un mercure avoisinant les 18 degrés.

Victoriaville, Danaï Thériault qui vous accompagne jusqu'à minuit en ce mercredi 17 juin. Toujours un plaisir d'être avec vous. Et il y a quelqu'un d'autre qui sera avec vous cette semaine, en fait, demain. Et c'est Vincent Vallière qui s'arrête ici à Victoriaville pour sa tournée Au travers de la route. C'est une tournée sur son dernier album qui est excellent. Et il sera demain soir à 20h au Carré 150 à la salle Les Frères Lemaire. C'est à ne pas manquer. Il reste encore quelques billets si vous voulez y aller. Donc rendez-vous sur le Carré 150. Pour avoir vos billets et passer une excellente soirée en compagnie de Vincent Vallière demain soir.

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On est le mercredi 17 juin, Danaï Thériault qui vous accompagne à Victoriaville.

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6: Voici vos nouvelles, Arsenal Media. Un peu plus d'un mois après le déploiement du dossier santé numérique, le CIUSSS de la Mauricie-Centre du Québec mettra en place un plan de rattrapage des chirurgies. Selon la PDG Nathalie Petitclerc, les activités et opérations sont presque revenues à la normale et aucun patient en oncologie n'a subi de retard de traitement. Le nombre de lits n'a d'ailleurs pas pu être réduit comme prévu pendant le plan de réduction des activités en raison des besoins des patients. La MRC de l'Érable demande un meilleur financement de Québec pour les infrastructures municipales en eau. Même si elle salue l'ajout d'1 milliard sur 10 ans, elle juge les besoins beaucoup plus importants et réclame un soutien accru pour concrétiser des projets déjà prêts. Plus du tiers des demandes de consultation médicale effectuées par l'entremise du guichet d'accès à la première ligne n'aboutissent à aucun rendez-vous en Mauricie-Centre du Québec. Selon des données rapportées par la presse, près de 35 % des demandes sont demeurées sans rendez-vous entre avril 2025 et mars dernier. Côté météo, ce soir, risque d'orage avec une température autour de 19 degrés. Cette nuit, ciel variable avec une température de 15 degrés. Et demain, de la pluie avec un mercure avoisinant les 18 degrés.

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0: 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Merci beaucoup d'être à l'écoute d'Anaïs Thériault qui vous accompagne jusqu'à minuit.
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1: Dans les événements à ne pas manquer cette semaine, ben on a l'événement de vendredi le 19 juin, donc cette semaine. C'est le tournoi de golf de bienfaisance de la ville de Thetford et cette année, les fonds vont être répartis entre 4 organismes, donc la Banque alimentaire La Vigne, le Centre de stimulation L'Intercom, l'AJT et le réseau d'entraide des Appalaches. Donc c'est pour une bonne cause. Si vous voulez avoir plus d'informations, ben il y en a sur les réseaux sociaux et il y en a aussi sur le site de la ville de Thetford. Ça se passe ce vendredi 19 juin, c'est à ne pas manquer.

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2: Voici vos nouvelles, Arsenal Média. Un peu plus d'un mois après le déploiement du dossier santé numérique, le CIUSSS de la

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1: 35% des demandes sont demeurées sans rendez-vous entre avril 2025 et mars dernier. Côté météo, ce soir, risque d'orage avec une température autour de 19 degrés. Cette nuit, ciel variable avec une température de 15 degrés. Et demain, de la pluie avec un mercure avoisinant les 18 degrés.

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à Victoriaville, Danaï Thériault qui vous accompagne jusqu'à minuit en ce mercredi 17 juin. Toujours un plaisir d'être avec vous. Et il y a quelqu'un d'autre qui sera avec vous cette semaine, en fait, demain. 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
3: Voici vos nouvelles, Arsenal Média. Un peu plus d'un mois après le déploiement du dossier santé numérique, le CIUSSS de la Mauricie-Centre du Québec mettra en place un plan de rattrapage des chirurgies. Selon la PDG Nathalie Petitclerc, les activités et opérations sont presque revenues à la normale et aucun patient en oncologie n'a subi de retard de traitement. Le nombre de lits n'a d'ailleurs pas pu être réduit comme prévu pendant le plan de réduction des activités en raison des besoins des patients. La MRC de l'Érable demande un meilleur financement de Québec pour les infrastructures municipales en eau. Même si elle salue l'ajout d'un milliard sur 10 ans, elle juge les besoins beaucoup plus importants et réclame un soutien accru pour concrétiser des projets déjà prêts. Plus du tiers des demandes de consultation médicale effectuées par l'entremise du guichet d'accès à la première ligne n'aboutissent à aucun rendez-vous en Mauricie-Centre du Québec. Selon des données rapportées par la presse, près de 35 % des demandes sont demeurées sans rendez-vous entre avril 2025 et mars dernier. Côté météo, ce soir, risque d'orage avec une température autour de 19 degrés. Cette nuit, ciel variable avec une température de 15 degrés. Et demain, de la pluie avec un mercure avoisinant les 18 degrés.

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0: Salut, bienvenue dans vos 100 000 matins. Merci d'être là avec nous autres aujourd'hui en ce pluvieux jeudi. Allez, salut.
1: Ouais, ça va très bien avec la magnifique pluie qu'on a à l'extérieur.
0: Écoute, c'est poigné pour la semaine.
1: Ouais.
0: Pour le reste de la semaine, pour la fin de semaine, ça s'annonce pas super, honnêtement.
1: Mais on a eu des grosses chaleurs, là. Veux pas, tu sais, l'humidex, là.
0: Ah, c'est sûr, c'est officiel. Faut que ça redescende à un moment donné.
1: Ouais. Oh, ouais.
0: On s'est fait pincer hier sur le terrain de golf.
1: Pour vrai?
0: Solide. J'étais dans un événement hier, puis tu sais, ce caritatif, c'est le fun. Ça ramasse des sous pour la Fondation du cancer du Québec. Ouais. On joue, on s'amuse. À un moment donné, ça part.
1: Crou, crou, crou, crou, crou, crou, crou, crou.
0: Puis là, c'est drôle, tu sais, parce que. Il n'y a pas beaucoup d'endroits pour s'abriter sur un terrain de golf. Il y a des gens qui vont s'abriter où ils peuvent. Il y en a qui retournent au clubhouse. Moi, j'étais avec mes partners, on est des golfeurs. Là. On est comme, ça va arrêter. On va retourner. On va y aller. Ah non, c'est sûr qu'on va y aller. Il va y avoir un petit délai, mais après ça, on va y aller. On va retourner. Là, je voyais le monde retourner. Une année, je reçois un appel parce que là, il sonne la sirène. Bon, le terrain est fermé, tout le monde au clubhouse. Puis là, on est comme, mais non, regarde, c'est clair là-bas. Là. Regarde là-bas, là, ça s'en vient. Là.
1: Ça s'en vient.
0: Puis là, on voulait pas sortir. Là, le monsieur vient nous voir. Il fait, ouais, faut retourner au clubhouse, on va suspendre ça, là, on verra. Non, moi, la minute qui arrête, on s'en va jouer. Là, le monsieur, il est comme, monsieur, faut, pour les prochaines minutes, il y a trop d'eau. J'étais comme, ouais, mais je veux jouer. Puis là, finalement, ça a retardé pas mal. Puis on n'a jamais pu retourner sur le terrain le temps qu'on attend. C'est ça qui était drôle. C'est que, Manis, il s'est mis à faire soleil. Puis là, on était dans la salle pour le party. C'est moi qui animais. Puis j'étais avec Pat Côté, le combattant MMA. Puis à la retraite maintenant. Pat, t'as côté de moi, il est comme, fais beau! Les marins disent, on y va-tu? Pat, on est tous changés, je t'en saute. Pas grave, on met nos affaires, puis on y va.
1: On va frapper des balles.
0: Ah, on avait vraiment hâte. Mais tu sais, c'est ça, c'est dommage, surtout pour les activités extérieures, les enfants, vraiment. Le soccer, les affaires-là, le baseball, le soir, les activités. Mais bon, c'est ça pour les prochains jours. Mais souvent, il mouille plus cet été que l'été passé.
1: On dirait que oui, pour vrai. Là. On dirait que je suis sorti plus dehors l'été passé que cette année. Là.
0: Ouais, c'est gris un peu.
1: Ouais.
0: Jusqu'à présent. Hey, aujourd'hui, il faut que je vous parle d'un cas de rage au volant qui s'est passé dans le coin de Québec. Ça m'a... C'est pas drôle, parce que c'est drôle, mais c'est pas drôle. C'est faites pas ça, mais celui qui l'a fait, merci, parce que ça m'a beaucoup fait rire. Mais faites pas ça, je vais vous le raconter tantôt. On parlait à Bruno Gervais ce matin. J'ai hâte d'entendre Bruno sur un paquet d'affaires, notamment sur ce que Kent Hughes va faire dans les prochains jours avec les dossiers qu'il a sur la table et la nomination de Jim Miller à la tête des Maple Leafs de Toronto. Quelle organisation de sans-dessin. Les Maple Leafs de Toronto, c'est incroyable. On va en parler tantôt avec Bruno Gervais. J'ai hâte de l'entendre. On va jouer à l'Edverge, le d'Avoine, ce matin à 7h30. Un vif succès hier. François Charon va être avec nous autres à 7h45 pour parler des nouveautés dans vos téléphones Android. Les quatre personnes qui ont des téléphones Android, on vous salue. Ah oui, j'étais avec quelqu'un hier qui avait un Android.
1: Je pensais que c'était disparu, ça.
0: C'est toi, ça, qui a un Android. hey, ça, là, une batterie pour pas perdre la bouffe de votre frigo en cas de panne. On va en parler tantôt avec François. Ça va être vraiment, vraiment intéressant. Soyez là. Et dans les prochaines, vous savez que c'est la Coupe du monde de soccer présentement, les Écossais ont réussi quelque chose d'extraordinaire. C'est pas l'équipe, c'est le peuple, c'est les fans écossais.
1: Okay.
0: Ils ont réussi quelque chose d'incroyable dans la Coupe du monde jamais vu. Je vous raconte ça dans les prochaines minutes. On passe ça avec les respectables. Voici Tequila Maria et Ricardo. Scooter Gas, ça s'en vient dans les prochaines secondes. À vous 100 000 matin, bon réveil.

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0: C'est à la Coupe du monde de soccer présentement, puis honnêtement, c'est tout un spectacle. On a droit à des matchs qui sont enlevants. Il y a eu le spectacle de l'Argentine l'autre jour. C'est vraiment impressionnant de voir les gens débarquer dans différentes villes où c'est présenté aux États-Unis. Comme là, ce soir, le Canada entre en scène contre le Qatar, c'est à 18h. Mais c'est pas nécessairement de ça que je veux vous parler, parce que dans les dernières heures, les Écossais ont pris le plancher. Puis la formation de l'Écosse est débarquée à Boston. Parce que le match des Écossais se dispute là-bas pour ce magnifique pays-là que j'ai visité, que j'ai adoré. Mm-hmm. Puis les fans écossais sont assez intenses.
1: Sont festifs.
0: sont festifs, solides, à un point tel qu'au moment où on se parle, ben, il n'y a plus de bière à Boston.
1: Ça n'a pas de bon sens.
0: Ils sont en action contre le Maroc demain à 18h dans la phase de groupe. Les États-Unis affrontent l'Australie. Ils ont vidé la ville de Boston présentement de bière. La consommation de bière présentement, parce qu'ils ont dit qu'il y a plus de 100 000 Écossais qui sont descendus à Boston, qui ont transformé les bars, les restaurants, les zones de femmes en chaos bien raide. On dit que c'est 3 fois la consommation de la Saint-Patrick présentement avec les Irlandais. Et il y a plusieurs restaurants, Écoute, les lignes d'avion pour descendre à Boston, ouais. Plus de bière. On a vidé ça en descendant. Les bars, il y a des bars qui ont plus de bière présentement. C'est incroyable. Et ça fait des années qu'eux, c'était pas qualifié pour la Coupe du Monde. Là, ils sont qualifiés, ils sont là. Ça fait donc en sorte que eux autres, le party est pogné, ils sont dans le stade, c'est malade, puis on vide la place. Écoute, il y a justement, comme je disais, le propriétaire de bar qui a dit, j'ai fait 3 fois Saint-Patrick. C'est malade.
1: Mais c'est bon pour l'économie, là. Ouais. Lui, il est content.
0: Ah, lui, il est content, là. Sam Adams, une compagnie de bière qui vient de Boston, qui vient du Massachusetts, ouais. Justement, ils disent que les fans écossais boivent 4 fois mettons, dans une semaine, ce que le bar est capable de fournir dans la semaine de Noël, dans la semaine des vacances, mettons.
1: Pauvre salle de bain.
0: Hein? Et présentement, Sam Adams, là, on est en train d'essayer de fournir le plus qu'on peut les bars. Il y a des vols commerciaux qui en ont manqué. C'est juste incroyable. Puis on dit, malgré tout ça, c'est parce que des fois, ça pourrait mener à des débordements.
1: Ouais.
0: Qui sont vraiment, mais vraiment gentils, sont fins, sont respectueux, ça se passe bien. Ils sont juste contents d'être là.
1: Ben oui, parce que ça faisait quoi, une trentaine d'années qu'ils n'avaient pas fait la Coupe du Monde?
0: Ça faisait très, très, très longtemps que les Écossais ne l'avaient pas fait. Puis tu sais, c'est le fun de voir justement les Écossais débarquer. Ils ont gagné 1-0 contre Haïti l'autre jour, leur match. Là, ils affrontent, comme je le disais tantôt, là, ils ont un autre match de prévu. Demain, les Écossais contre le Maroc. Mais écoute, la victoire contre Haïti, ça a mis feu au pouce. Let's go, pompard.
1: Hey, mais plus de bière! Plus de bière, ça. Écoute, c'est débile.
0: Mais Boston, la consommation de bière, là, c'est quelque chose. Si vous avez jamais été à Boston, là, ouais. Il y a des bars, il y a des places, là, tu fais comme, mais où c'est qu'on est? Les Irlandais, les Écossais, ces peuples-là qui sont festifs, qui sont vraiment le fun. Écoute, il y a un, au Fenway Park, le domicile des Red Sox de Boston, il y a un bar qui s'appelle le Cask and Flagon. Le Cask and Flagon, il est de l'autre côté de la rue, du Fenway Park. Après un match, il y a 43 000 personnes qui sortent du stade de balle. Mmh. Puis là, il y a comme 7-8 bars alentour. Là, c'est la file pour rentrer. Il y a du monde qui part d'avance des matchs de balle pour être capable d'avoir une place au Cask and Flagon après. Puis on a été avec des chums souvent, là, 3-4 fois. Là. Puis là, tu vois les pichets de bière sortir, là, mais c'est le free for all. Tu sais, comme, mais voyons donc.
1: Mais c'est quoi que c'est assez spécial? C'est quoi le.
0: Je sais pas. Moi, j'en prends deux, je suis ballonné. Tu vois le monde? Il y a de quoi dans cette ville-là à Boston? Il y a de quoi quand les Écossais, les Irlandais débarquent? C'est écœurant. C'est du monde tellement gentil. En plus, moi, j'ai été en Écosse l'été passé.
1: Ouais.
0: Avec mon père, voyage de golf pendant une semaine. Puis, tu sais, ils sont tellement fins. Mais c'est des. Tu sais, en anglais, on dit des heavy drinkers, là. Son capéto, ça leur fait rien, là. 5-6 bières, pas de
1: c'est
0: problème.
1: De l'eau, là. L'alcool, c'est de l'eau, là.
0: Ah, puis là-bas, c'est le whisky, la bière, tout ça, les bars. C'est vraiment un super beau pays à visiter. J'ai capoté là-bas, mais là, c'est le fun de les voir, justement, embarquer là-dedans, dans cette folie-là de la Coupe du Monde. Puis ça se poursuit aujourd'hui. Le Canada contre le Qatar aujourd'hui à 18h. On va surveiller ça avec beaucoup d'intérêt. Le Mexique contre la Corée du Sud et la Tchéquie contre l'Afrique du Sud à midi aujourd'hui. Fait que bonne Coupe du Monde. Les héros, voici Joe Benchaud dans vos samedis matins. Vous allez entendre la nouvelle de classe moyenne également avec Je t'en vacances. Ça, c'est un featuring avec Orange Lessard. On vous présente ça dans vos samedis matins. 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

0: Vanessa Boulay s'amène avec sa chronique dans les prochaines. Les excuses qu'on se donne des fois pour faire ou pas faire de quoi, ça peut jouer sur la façon qu'on a d'aborder justement notre vie, notre bien-être, notre entraînement, la nourriture qu'on mange. J'aime beaucoup cette chronique-là avec Vanessa parce que ça a shifté à travers le temps. On est passé d'une chronique qui se voulait être comme un peu fitness, entraînement, ouais, gym, puis on est vraiment tombé sur mindset, mentalité, puis ça va super bien, puis ça sent super bien, puis ça crée de bons résultats. Puis je veux vous saluer si vous lui avez écrit à Vanessa, Vanessa.boulet, B-O-U-L-A-I-S, sur Instagram. Elle me montre les messages qu'elle reçoit, puis c'est vraiment le fun de savoir que vous lui faites confiance pour ces affaires-là. T'sais, c'est une fille qui a beaucoup d'expérience dans son domaine, puis c'est le fun de pouvoir justement jaser avec quelqu'un qui a vécu, qui est passé par ces périodes de questionnement-là. Fait que manquez-la pas, sa chronique s'en vient dans les prochaines minutes. Très, très hâte de vous en jaser, puis je veux vous raconter une histoire de rage au volant. Tu sais, là, quand quelqu'un essaye de passer avant tout le monde, mais que là, il peut pas, parce que de toute façon, la voie est pas ouverte mais encore, puis c'est une ligne pleine, puis là, lui, il a décidé qu'il passait là. Ouais. On aimerait tous ça pouvoir... Juste faire... Pout, monsieur, pout. Ouais. Des fois, il y a des gens qui... Il faut pas faire ça. Faut pas... qui lancent des affaires.
1: Ah ouais?
0: Ça m'a un peu fait rire, ce qui a été lancé à cette personne qui a voulu faire ça. Je vais vous raconter ça dans les prochaines minutes. Puis je vais vous raconter ça, j'ai de quoi après.
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11: Bonjour, bon début de journée. Ici Claude Marquis. Voici vos actualités. Un peu plus d'un mois après le déploiement du dossier Santé numérique, le CIUS de la Mauricie-Centre du Québec mettra en place un plan de rattrapage des chirurgies. Selon la PDG Nathalie Petitclerc, les activités et opérations sont presque revenues à la normale et aucun patient en oncologie n'a subi de retard de traitement. Le nombre de lits n'a d'ailleurs pas pu être réduit comme prévu pendant le plan de réduction des activités en raison des besoins des patients. Plus du tiers des demandes de consultation médicale effectuées par l'entremise du guichet d'accès à la première ligne n'aboutissent à aucun rendez-vous en Mauricie, centre du Québec. Selon des données rapportées par la presse, près de 35 % des demandes sont demeurées sans rendez-vous entre avril 2025 et mars dernier. Les premières missions du service de transport médical héliporté ont débuté lundi à partir de la base près de l'aéroport de Québec. Intégré au programme d'évacuation aéromédicale du Québec, ce nouveau service vise à accélérer les transferts de patients nécessitant des soins spécialisés urgents et complète les transports ambulanciers et aériens déjà existants. Il dessert notamment la Chaudière-Appalaches, tandis qu'une seconde base est prévue à Mirabel cet automne. Et la municipalité de la MRC de l'Érable lance une démarche régionale pour sensibiliser Québec aux enjeux de financement des infrastructures municipales en eau. Elle salue l'ajout $1 milliard annoncé par le gouvernement sur 10 ans, mais estime que les besoins demeurent beaucoup plus importants. C'est ce qui complète vos informations. 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
12: Préparez vos parapluies pour aujourd'hui. Victo, c'est nuageux, de la pluie ce matin. Risque d'un orage en après-midi. Hauteur de pluie, c'est de 15 à 25 mm. Donc, on est prudent lorsqu'on est sur la route pour aller au travail ou ce que vous voulez ce matin. Maximum de 19 pour ce soir et cette nuit. C'est des averses, mais ça va cesser un peu plus tard vers minuit. Ça va rester nuageux par la suite avec un petit 40% de probabilité d'averses avec un autre risque d'orage en soirée. Demain, vendredi, eh bien, c'est encore des averses. Averse. Maximum 19.
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13: Oh. Dans 30
3: 30 minutes, c'est la game avec Bruno Gervais ce matin. Très hâte de lui jaser. Dernière de la saison avec Bruno, très hâte de le retrouver. Les Maple Leafs de Toronto ont engagé l'ancien coach qui était plus assez bon pour les Kings de Los Angeles, Jim Miller, mais là qui est assez bon pour aller à Toronto, un club qui est pas assez bon pour grand-chose présentement. Ça va être merveilleux. C'est un shit show à Toronto, on va en parler avec Bruno tantôt. Vanessa Boulay s'amène tout de suite après Fuseau. Voici Coffee. Il y a Dub Silence et Adamo là-dedans aussi. 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

0: Ben, la Saboulet, salut!
1: Ça va bien,
0: vous? Ben oui, certain. Hey, cette semaine, le sujet est tellement bon. Puis, à chaque semaine, ça provoque des réactions. Puis, c'est drôle comment, tu sais, cette chronique-là, elle a shifté de bien-être à bien-être lifestyle à on se jase des vraies affaires, mais ça a un lien direct avec la vie qu'on mène puis comment on entreprend nos affaires. Le sujet cette semaine, c'est les excuses les plus dangereuses sont celles qui sonnent comme de la sagesse parce que tu nous amènes dans une réflexion qui risque de brasser du monde ce matin.
1: En fait, je suis reconnue quand même pour ça. J'aime ça parler de plein de sujets, puis surtout ce genre de sujet-là, parce que en fait, c'est un sujet qui m'est venu cette semaine là, en voyant une publication. Tu sais, c'est ça, je suis beaucoup sur les réseaux sociaux, fait que je suis évidemment des personnes qui m'inspirent tout ça. Puis elle parlait de la ligne parfois très, très mince entre écouter ses besoins puis nourrir ses fameuses excuses. Puis tu sais, plus j'y pensais, plus je réalisais que tu sais, justement, les excuses les plus dangereuses dans nos vies, c'est pas ils sont un peu déguisés. C'est pas nécessairement des excuses, mais souvent, comme tu as dit, ça peut ressembler à la sagesse, à la prudence, à du gros bon sens. Puis c'est exactement pour ça qu'elles sont difficiles un peu à détecter.
0: Ouais, puis tu sais, souvent des excuses, on peut en entendre de plein de façons différentes, de plein de personnes différentes, dans plein de situations. Puis des fois, les excuses deviennent même dangereuses.
1: Ouais, exact. T'sais, on peut, ça peut partir de « je suis paresseux, j'ai pas envie, je m'en fous ». À, tu sais, justement, on en parlait souvent aussi. Tu sais, c'est pas le bon moment, j'ai pas le temps, j'ai des enfants, beaucoup de projets au travail, je vais attendre d'être certain. Bon, les enfants, tout ça. Puis tu sais, le problème en fait, c'est que ces excuses-là sont valables, sont valides,
0: ben oui.
1: Sont raisonnables aussi parce que tu sais, on a tout pas d'extra vraiment time. On court un peu tout après notre temps. Puis des fois, c'est sage aussi de faire comme hey, je suis pas dans une bonne période. C'est trop de m'en mettre sur les épaules si j'ajoute quelque chose. Mais l'affaire, c'est que ces excuses-là, en guillemets, vont, ces façons de voir les choses, ben, ça nous garde exactement au même endroit, puis ça peut nous garder là pendant des années.
0: Oui, assurément. Puis, tu sais, dans tout ça, là, reste qu'il faut s'écouter des fois dans une certaine mesure, puis ça peut être dur de faire la part des choses. Est-ce qu'il faut écouter son corps ou écouter sa peur?
1: Ben, tu sais, je pense que là-dessus, il y a un cheminement à faire. Tu sais, je serais bonne là-dedans parce que ça fait pas super longtemps que j'apprends à écouter mon corps, à ralentir quand j'ai besoin, que ce soit au niveau de la fatigue ou au niveau de la récupération, ou même, tu sais, dire non à quelqu'un parce que ça me tente juste pas de faire quelque chose, là. Mais, tu sais, on vit à une époque, justement, où on parle beaucoup d'écoute de soi, puis je pense que c'est bien de le faire. On a besoin de repos, on a besoin de ralentir parfois, d'écouter notre corps, justement, mais je pense qu'il y a vraiment une différence entre écouter son corps et écouter sa peur, parce qu'à un moment donné, on suit la même voie si on bouge pas. T'sais, le corps peut dire « j'ai besoin de récupérer », mais la peur peut dire « ok, bouge pas, reste là, puis essaie pas ». T'sais, fait qu'il faut faire attention.
0: Ah, assurément. Puis tu sais, les affaires qui sont inconfortables souvent pour plein de monde, ça va être un signe que non, faut que j'arrête ça, je suis pas bien, je me sens pas bien. Ça se peut que tu te sentes pas bien au moment où tu commences quelque chose ou un virage ou t'entreprends de quoi ou quand même de quoi que tu fasses depuis longtemps, mais l'inconfort s'installe pour une raison X.
1: Ben exactement. Puis je pense que de toute façon, n'importe quel changement au monde commence avec l'inconfort.
0: Ben oui, c'est
1: que ce soit un changement de travail, un changement de programme d'entraînement, changement de chaussures de course, il y a toujours un inconfort. On brise quelque chose. Puis en même temps, je pense que c'est ça qui laisse rentrer l'ouverture, justement, puis le changement, tu sais. Mais c'est ça, que ça soit une remise en forme, une séparation, tout ça, ça peut être inconfortable, mais ça veut pas dire qu'il faut arrêter. Parfois, c'est justement le signe qu'on est à la crise de bonne place, qu'on est en train de grandir. Il faut passer un peu ce cap-là d'inconfort pour devenir un peu plus confortable, si je peux dire, là, tu sais.
0: Oui, puis à un moment donné, c'est quand tu entres dans ta vie d'adulte, on dirait qu'il y a des affaires que tu sais, tu te connais aussi, puis tu sais, on dirait que tu sais comment te parler ou comment te convaincre que ça, je devrais pas faire ça, ça, je devrais pas faire ça ou je devrais pas essayer ça. Tu sais, on est très, très manipulateur envers nous-mêmes des fois, là.
1: Ah, absolument. Je pense que justement, plus qu'on est adulte, plus qu'on se connaît, comme tu as dit, puis on devient habile à se raconter des histoires. T'sais. On sait que face à une situation ou à une autre, face à une peur ou une autre, on va exactement réagir comme ça, puis on va se protéger au final. T'sais. Mais encore là, on reste dans notre confort pour éviter les conforts. Mais t'sais, souvent, justement, ces histoires-là nous permettent de briser cet inconfort-là, puis de se pousser, puis d'arrêter vraiment à plus tard, parce que le fameux danger, c'est d'attendre le bon moment finalement, on peut attendre toute notre vie au complet, là, parce que le bon moment, on se le répétera jamais, existe rarement.
0: Ouais, ça existe rarement, ça, c'est vrai, tu sais, puis la vraie question aujourd'hui, ça demeure, tu sais, c'est pas nécessairement est-ce que je m'écoute, c'est est-ce que je m'écoute vraiment, est-ce que je m'écoute de la bonne façon, en fait.
1: Oui, exactement, parce que si on se pose la question, bon, on a parlé d'inconfort, mais tu sais, faut se poser la question aussi, est-ce qu'au final, j'évite une situation qui me tente pas? Est-ce que j'évite justement l'inconfort parce que je veux pas, tu sais, me mettre en situation difficile? Parce qu'il y a une énorme différence, encore une fois, en respectant un besoin qui est très important, puis nourrir une peur qui va finalement te laisser dans tes excuses les plus dangereuses, qui vont faire tourner la fameuse boucle, finalement.
0: Oui, vraiment, puis tu sais, c'est une discussion qu'il faut avoir avec soi-même. Peu Mané, tu viens que tu te connais aussi, puis tu sais, quand tu atteins un genre de certain niveau de discipline, on dirait que ça n'existe plus cette zone-là, quand tu apprends à te connaître, tu le sais, là, le matin, ça me tente pas d'aller au gym parce que X, ça me tente pas de faire telle affaire. Il y a un moment dans ta journée ou dans ton processus de j'irai pas où tu fais ben non, lève-toi. Ben, tu apprends à te connaître vraiment.
1: Ben, il faut apprendre parce que des petits doigts, on en a tous, des petits doigts qui nous disent hey, bouge pas, puis t'es fatigué, puis tu remets à demain, puis t'as pas le temps, puis tu sais, à un moment donné, il faut apprendre à les faire peur. Ouais. À leur dire OK, garde. Ta gueule, puis on passe à autre chose. Parce qu'à un moment donné, on bouge pas, tu sais. Puis en même temps, moi, je le dis toujours à mes enfants, fait que, il faut aussi faire preuve d'intelligence avec nous-mêmes, mais de le faire, tu sais.
0: Oui, faut le faire.
1: De confronter ses peurs.
0: Si on se dit, il faut le faire, Vanessa, merci beaucoup de ton temps. C'est notre dernière ensemble pour cette saison-là. Tu vas poursuivre avec Fred et Oli pour l'été, mais merci pour la super saison radio, c'était exceptionnel.
1: Ben, ça fait plaisir.
0: J'invite les gens à te rejoindre sur Instagram, vanessa.boulais, B-O-U-L-A-I-S. Facile à trouver. Bon été, on se parle bientôt.
1: Bye!

0: Il y a eu cas d'orage au volant dans le coin de Québec. Je vais vous raconter ça dans les prochaines. Puis, faut que je vous raconte de quoi que ma mère faisait. Ma mère, Dieu est son âme, 5 pieds 2, 100 livres, pas peur de grand monde, faisait des affaires quand j'étais dans l'auto avec ça. Non.
1: Ah ouais.
0: Oh non, maman. Il y a des gens qui en voiture se transforment.
1: Oui, c'est vrai.
0: Moi, je suis pas super patient en char. Mais je suis pas super patient envers les gens qui sont pas super rapides, mettons. Je donne un exemple. Hier, je reviens, je suis sur l'autoroute 15. Il y a une voie de gauche, il y a une voiture en avant de moi qui roule beaucoup en deçà de la limite permise. Puis là, je suis en arrière et je me dis, cette personne-là va se tasser à un moment donné. Elle va comprendre que 83 sur l'autoroute dans la voie de gauche, c'est pas recommandé. Fait que là, je fais ce que tout le monde fait. T'as dépassé par la droite, tu lui fais des gros yeux. C'est comme, c'est que tu fais ou c'est que tu t'en vas. Mais cette personne-là, l'histoire que je vais vous raconter dans les prochaines, c'est... J'haïs pas l'idée. Faut pas faire ça, mais j'haïs pas l'idée. Je vous raconte ça au retour, bougez pas.
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0: Là, je vous dis, ne faites pas ça. C'est quand même drôle parce qu'il y a une vidéo qui est sortie de ça. C'est dans le coin de Québec. C'est un conducteur qui est à bord d'une Subaru qui veut rentrer sur l'autoroute. Vous savez comment ça marche, là, les bretelles, t'arrives de l'autoroute. Puis souvent, je donnerai pas de cours de conduite à personne ce matin, vous êtes supposé le savoir.
1: Ouais.
0: Quand t'arrives sur l'autoroute dans ta bretelle d'accès, la priorité, elle est à la personne qui s'en vient à droite, là, qui est dans le chemin continu. Fait que la personne qui entre sur l'autoroute se doit de se trouver une place là-dedans. Sauf que... la personne à bord de son véhicule, ça doit observer la couleur des lignes à terre puis le design des lignes à terre. Si les lignes sont pleines, tu peux pas rentrer tout de suite. Faut que t'attendes d'être dans les lignes pointillées.
1: Exactement.
0: C'est simple.
1: Ouais.
0: C'est simple. Fait que là, Monsieur Subaru, lui arrive. Puis la vidéo est quand même très très bon. Il essaie de rentrer dans les lignes pleines. Quelqu'un à droite fait, ben non. Tu rentreras pas dans les lignes pleines. Fait qu'il avance. Puis la circulation, elle va pas vite, là. Ça roule, là. Tu sais, c'est bumper à bumper, là. Fait que, SF, lui, il se colle. Fait que là, l'autre essaie de donner un coup de volant. Il dit non, les lignes sont pleines. Mmh. Selon la loi, le code de conduite automobile au Québec, tu peux pas faire ça. Puis il a raison de faire ça. Fait que là, lui, il continue. Puis là, il essaie de rentrer. Le monsieur qui veut pas le laisser passer, il a pitché une pinte de lait.
2: C'est
0: dans la vidéo, là, tu vois la pinte de lait, fait comme boum, sur le char.
2: C'est juste l'objet qui est extraordinaire. Là.
0: Lui, là, il vient d'aller faire son métro. Là. Est-ce que je pourrais y lancer? Là? Je ne vais pas y lancer mon ordi. Je ne vais pas y lancer. Ah, gars, ça, là, j'achèterai un autre. Bang! Puis tu vois juste le litre de.
2: Ah, c'est
0: de
2: bon.
0: Deux litres, fait boum, boum. Donc, quand même, il a quand même pitché 1,5 piastres.
1: Oui.
0: C'est énorme. Mais je comprends cette frustration-là au volant parce qu'il y a des gens qui ne chauffent que pour eux puis qui regardent pas alentour. Va, moi, je rentre ici. Mais non, mais ça marche pas de même. Mm. Tu sais, c'est comme, mettons, pour rentrer dans le tunnel où IH, là, quand t'arrives, le retour au travail, des fois, il y a des gens qui habitent sur l'autre couronne. Si vous êtes à Saint-Jean, Saint-Hyacinthe, dans ce coin-là, vous revenez par l'Avin, vous en allez à Saint-Hyacinthe ce matin. Rentrer dans le tunnel, c'est pas compliqué. Il y en a un qui passe, l'autre, il va. Un qui passe, l'autre, il va. Un qui passe, l'autre, il va. Ça s'appelle le zipper. Mm. Puis ça, quand tu fais ça, ça va bien. Ma mère. 5 pieds 2, 100 livres, 103, quand t'as bien mangé, mettons, là, ou à peu près. Ah non, c'était quelque chose. Je l'ai déjà vu sortir, maintenant on s'en va au Tim Horton.
1: Ouais.
0: Puis elle attend que quelqu'un se retire de sa place de stationnement pour elle rentrer, puis elle met son flasher. Fait que je suis assis avec dans l'auto, je dois avoir à peu près peut-être 12 ans à ce moment-là, 11-12 ans. Mm. Puis juste comme la personne sort de l'espace de stationnement, ça l'empêche ma mère de rentrer, puis elle a son flasher, là. Parce qu'il sort comme de son côté. Fait que la personne, en sortant, s'en va vaquer à ses occupations. Ma mère veut le laisser passer, c'est normal, faut que le monsieur sorte. Mm. Mais pendant ce temps-là, il y a un autre char qui arrive, bang, prend sa place. Elle, il n'y a pas de genre... non, tout de suite, rouvre la porte, sort dehors. Eh, dans la porte. Hey, j'avais mon flash. Puis c'est un monsieur, là.
1: Hein?
0: Monsieur de 6 pieds et quelques, 200 quelques, là. Hey, j'avais mon flash. Mais monsieur, il a reculé.
2: Il a laissé ta mère
0: il
2: passer.
0: Il a reculé. Désolé, madame.
2: Hey!
0: Si elle était assez nerveuse de sortir de son auto, même d'après moi, elle est armée. Monsieur a reculé. Là, elle rentre dans la chaire. Dit, franchement, voir si ça se fait. Moi, j'étais à côté. Je dis, maman. Il dit, ben, ouais, non. T'as pas peur. Elle dit, tu veux qu'il fasse quoi?
2: Des fois, ça prend ça. Malheureusement, c'est plate de même, mais c'est comme, c'est péter sa coche, lancer un 2% de Kébon directement sur un char. Des fois, ça prend ça pour que le monde se réveille.
0: Mais c'est pas la pire affaire qu'elle faisait.
2: Ah non!
0: Je devrais pas compter ça, là. Mais
2: là, t'as pas le choix, mec.
0: Ma mère, elle travaillait dans un endroit où il y avait des grosses imprimantes industrielles.
1: Okay.
0: Puis elle s'était fait faire des gros collants, à peu près de la grosseur de mon ordi, là, un ordi 15 pouces. Mm-hmm. Quelqu'un qui était stationné dans un espace pour handicapés, pas de vignette, stationné sur deux lignes de stationnement, stationné croche, stationné dans des quadrilles, stationné pas à bonne place, stationné tout croche, elle avait tout le temps une trentaine de collants dans le char. Puis c'était écrit sur le collant « Je suis parké comme un innocent » ou « Je suis parké comme un colon »,« Je suis parké comme un gros cave ». Elle sortait, elle collait ça dans vite, bang. Mais c'est un collant industriel, tu peux pas enlever ça.
2: Ah oh, non.
0: Elle collait ça dans vite.
1: Je vais voir. Ça va.
0: J'ai assis dans la chasse, voyons donc. Elle dit, ben, ça va y apprendre. Ça va y apprendre. Ça va y prendre 3 ans de décoller ça de là. Ben, c'est ça.
2: Ah, pas.
0: Le temps qu'il décollera, il apprendra ça à sparker. J'étais comme. Je l'ai vu coller ça 10-12 fois.
2: Ben, voyons donc.
0: Non, oh, elle, ça, parfait, c'est un code collant. Elle ouvrait sa boîte à gants, elle sortait ça, son collant. Puis c'est pas genre, c'est pas un post-it, là, c'est une affaire genre chez bureau, en gros, là, avec la colle, là, puis c'est comme bang. Pis là, pour l'enlever, ça prend du gaz à lighter ou quelque chose de même, là. C'est quand épouvantable.
2: Ta mère est extraordinaire. Elle est extraordinaire.
0: C'est épouvantable. J'étais comme, voyons, maman, ça, c'est... écoute. Ah, regarde, est-ce que vous avez des mauvaises habitudes comme ça en voiture que vous savez que c'est pas correct que vous faites quand même, mettons là pour... Moi, je n'ai une. Je vais vous la raconter après Laurence Saint-Martin. Vite, là. C'est un règlement interne que j'ai.
2: Un règlement interne.
0: Laurence Saint-Martin, s'acheter pleure. 1-855-407-2346.

0: Et j'ai répondu sur la messagerie texte sur 1-855-407-2346 qui dit j'ai jamais lancé 2 litres de lait, mais j'ai déjà lancé des verres à café, par exemple.
1: C'est pas pour vrai.
0: Ouais.
1: Ça va, ouais.
0: Écoute, ce n'est pas recommandé.
1: Non.
0: Là. C'est pas, faut pas, faut dialoguer.
1: Oh,
0: mais,
1: oui.
0: Mais des fois, tu fais comme, qu'est-ce qu'il fait, là? Moi, j'ai un règlement. Sur l'autoroute, là,
1: ouais.
0: si à gauche, on est déjà tous à 118, 120, puis on se tient. Là. On est à gauche, puis on se tient, puis ça roule, puis t'es là, peut-être en arrière. Puis là, t'arrives dans ton taco, là, puis tu nous colles au cul. Je te l'annonce, tu passeras pas. Ça arrivera pas.
1: Tu vas l'emmener où, Max?
0: Où il va? Je vais canceller mes plans, mais tu passeras pas. S'il fallait que je sorte là, puis toi, tu sors pas, on va aller à Saint-Hyacinthe. Ça me dérange pas. On va aller à Saint-Hyacinthe, on va aller manger à Fromagerie Victoria. Ça me dérange pas. Mais tu passeras pas. Je comprends pas ça, le lait. S'il fallait, on est à 118.
1: Ah, c'est frustrant pour vrai, là. C'est comme si, tu sais, la joke où c'est comme s'il conduisait dans ton char, là, tellement qu'il est proche de
0: là,
1: tes
0: fesses. C'est Martin et Matt qui dit, veux-tu voir ce qu'il y a dans ma valise?
1: Ah, oui,
0: c'est du tapis. C'est du tapis. Merci, bonsoir. Non, à un moment donné, là, regarde. Alors voilà, tenez-vous là pour dire. Bruno Gervais s'amène dans les prochaines pour la chronique La Game. Ouais, les Maple Leafs de Toronto, ils ont engagé Jim Miller, l'ancien coach des Kings de Los Angeles. C'est à n'y rien comprendre, on en parle avec Bruno. Dans 5 minutes, dans La Game, dans vos 100 000 matins, restez là.
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3: Bon jeudi, ici Louis-Philippe Arnoirel. Le président des États-Unis, Donald Trump, a déclaré avoir signé un accord avec l'Iran hier. Selon des responsables américains, cette entente prévoit que l'Iran dilue ses stocks d'uranium hautement enrichi. En échange, les sanctions contre le pays seraient levées. Cela permettrait ainsi immédiatement à l'Iran de vendre librement son pétrole, ce qui constitue une concession majeure de la part de Washington. Le Pakistan affirme que l'accord prend effet immédiatement après sa signature par les deux parties, mais qu'une cérémonie officielle de signature aura tout de même lieu demain. Au Québec, une jeune cycliste est décédée hier en début d'après-midi suivant une collision avec un camion-remorque à Saint-Hyacinthe en Montérégie. Son décès a été constaté sur place. L'adolescente se déplaçait sur le boulevard La Framboise en direction nord. Selon les premières informations, le conducteur ne l'aurait pas aperçu alors qu'il effectuait un virage à partir de la rue Martineau dans la même direction. Il a été transporté au centre hospitalier pour un état de choc. Un reconstitutionniste doit analyser la scène afin de déterminer les causes et les circonstances de cette collision. En politique, le chef conservateur Éric Duhaime soutient avoir été blanchi par le directeur général des élections du Québec des accusations de malversement lancées par le Parti québécois. À la suite de l'élection complémentaire dans Arthabaska en 2025, le PQ affirmait que M. Duhaime avait largement sous-estimé ses dépenses électorales et ainsi contrevenu à la loi. Hier, M. Duhaime a assuré que tout était finalement conforme. Le DGEQ a fait savoir au PCQ que le rapport des dépenses était achevé et que la vérification était terminée. Et pour terminer, toujours au provincial, le fils de l'ex-premier ministre Jean Charest, Antoine Dionne Charest, a été investi comme candidat libéral dans la circonscription montréalaise de Verdun hier soir. Il s'agissait sans doute du secret le moins bien gardé en politique québécoise. Antoine Dionne Charest a affirmé à plusieurs reprises qu'il souhaitait être candidat pour la formation. C'est ce qui complète vos actualités Arsenal Média. Passez une bonne journée sur nos ondes.
4: Pour ce qui est des sports, la Coupe du Monde, ça se poursuit aujourd'hui. Évidemment, on surveille ça de très près. L'entrée en scène du Canada, c'est aujourd'hui à 18h. En fait, pour leur deuxième match, eux qui ont déjà affronté la Bosnie-Herzégovine dans un match de 1-1, un match nul. La Bosnie-Herzégovine reçoit la Suisse à 15h aujourd'hui. Canada contre Qatar à 18h. Le Mexique contre la Corée du Sud à 21h hier. La Colombie a vaincu l'Ouzbékistan 3-1. Le Ghana, victoire sur le Panama hier. Et on surveillait évidemment l'entrée en scène des grandes puissances. Cristiano Ronaldo et le Portugal, match nul de 1-1 contre la République du Congo. Les Maple Leafs de Toronto ont choisi leur entraîneur-chef, Jim Eller. On va en parler dans les prochaines minutes avec Bruno Gervais. C'est l'ancien entraîneur-chef des Kings de Los Angeles qui se ramasse donc du côté des Maple Leafs de Toronto. On surveille ça avec beaucoup d'intérêt. Et à Matthew Nice, le dossier, la transaction impliquant Matthew Nice qui a failli être échangé au Canadien de Montréal. On l'a appris par Elliott Friedman que la transaction avait achoppé à 15h01. Les documents étaient rentrés trop tard. On n'a pas pu valider la transaction. Ben, Matthew Nice serait de retour sur le marché. Et semble-t-il que plusieurs équipes, plusieurs dirigeants

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1: Bonjour, mais les cheveux de ma fille ont senti pendant deux jours, je pense, à peu près.
2: Ouais, non, ça, c'est désagréable.
1: Ah, mais j'aime ça. J'aime la senteur du camp, du feu, c'est tout le temps le fond. On va en parler avec François dans la chronique techno tantôt. C'est une belle alternative. Manquez pas ça, on va jouer à l'aide vache, la d'avoine à 7h30 ce matin parce qu'on s'amuse beaucoup avec ça. Et Bruno Gervais s'amène tout de suite après les Four Non Blondes. Voici What's Up tout de suite dans vos 100 000 le matin. 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
1: Pour la game de ce matin, pour la dernière cette saison, Bruno Gervais. Salut Bruno.
2: Ben bon matin.
1: Hey, merci de prendre du temps, puis merci pour la belle saison de radio. J'ai vraiment eu du fun.
2: Ben moi aussi, c'était réciproque. Tu partais bien mes journées. Bien content d'avoir fait ça avec toi. En plus, ça a été une saison superbe. Hey, je pense qu'on a été gâtés là-dedans. Là. Fait que on va se reposer cet été, puis on va être prêts l'année prochaine.
1: Ouais, là, le fun commence. La période des rachats de contrats, les agents libres, les DG, les échanges, ça part. C'est vraiment intéressant comme période dans le hockey parce qu'on commence déjà quelques heures après la remise de la Coupe Stanley à se placer pour l'an prochain. Il y a des clubs qui avaient besoin d'entraîneurs-chefs, comme les Maple Leafs de Toronto. On s'est arrêté sur Jim Iller. Je sais pas où me positionner là-dedans, Bruno, parce que Iller, c'est un gars qui a passé la majorité de sa carrière de coach dans la Ligue nationale comme assistant, avec les Leafs notamment, avec les Islanders. C'est un retour pour lui à Toronto. 3 ans en chef avec les Kings. Mais tu sais, Chajka a dit avoir rencontré 55 candidats. Iller, c'était le meilleur?
2: Ben, tu sais, c'est ce qu'il dit. Puis là, moi, le sentiment que j'ai de ce qui se passe à Toronto, là, c'est qu'ils veulent changer les choses. Fait que là, tu sais, l'expression, le think outside the box, ouais, ou aller à l'extérieur là, du moule qu'il y a là, ben, c'est un peu ce qu'ils font. C'est ce qu'ils ont fait avec Chajka. Tu sais, quand tu fais un geste de ce genre-là pour un directeur gérant qui, tu sais, il n'était pas dans le haut de liste, ben, des places. Fait que là, tu décides d'aller dans cette direction-là. Ça, c'est une chose. Mm. Moi, je pense que quand ils ont rencontré tout le monde, quand ils ont fait le tour, ce qui sort de Jim, c'est le fait que c'est un excellent communicateur. Puis c'est quelqu'un qui est capable de passer un message, qui est très structuré, qui est droit, qui a une prestance, mais qui est capable d'avoir de la personnalité. Puis qui serait solide pour dealer avec les médias à Toronto.
1: Ouais.
2: Puis dans son cas, c'est ce qui a semblé vendre vraiment là, sa candidature auprès de l'organisation, c'est qu'il y avait une vision très, très, très claire de où sont les livres présentement, puis où il veut aller avec cette équipe-là, puis ce qu'il a. Fait que c'est lui qui est arrivé avec le plan le plus clair, tu sais, selon ce que Chajka mentionnait. Fait que ça va être intéressant de voir à partir de là. T'sais, moi, dans mon cas, j'ai hâte de voir. Je tombe un peu en mode observation parce que je veux pas lancer la pierre. T'sais, c'est sûr qu'à chaque fois que c'est un gros nom là, qui revient, là, on entend là, c'est Babcock, la Violette, Tortorella. C'est encore ces noms-là qui reviennent. Ben, on dit que c'est un boys club. Là, tu as quelqu'un qui va donner une deuxième chance. Lui, il était entraîneur-chef avec les Kings de Los Angeles. Ça fait une couple d'années qu'il est dans la Ligue nationale comme assistant entraîneur, tu l'as dit. Mais là, ça va être sa première vraie fois d'une nouvelle organisation qui rentre, qui met les pieds là, puis il rentre dans le bureau de l'entraîneur-chef. À LA, il était assistant-entraîneur, il est devenu entraîneur au mois de février. Là, d'un coup, c'est à lui. Puis là, tu essaies de faire une transition entre assistant-entraîneur et entraîneur-chef. Ça, c'est pas facile. Puis là, de l'autre côté, tu te retrouves dans une situation... Là, c'est un vrai départ. Fait que là, tu as ta chance d'arriver avec ton empreinte, un nouveau départ, une vision, puis une équipe qui est un endroit différent où les Kings étaient. T'sais, les Kings essaient tellement d'étirer l'élastique des Kopitar puis Doughty puis cette scène-là que c'est pas facile pour un entraîneur. Là, tu arrives à une nouvelle place, là, tu dois rien à personne des gars qui étaient là avant. Toi, tu arrives là pour avoir le meilleur de cette équipe-là. Fait que ça va être intéressant.
1: Parce que Chajka a du pain sur la planche à la mesure où on va encore devoir... Tu sais, ça va leur peser lourd longtemps, le fait d'avoir perdu Mitch Marner pour à peu près rien. Là, on transige récemment, on envoie Simon Benoit puis Joseph Ward à Philadelphie. Tu sais, on reçoit un peu d'assets, des affaires-là. Mais les prochaines semaines pour les Maple Leafs, ça va être crucial. Puis sais-tu quoi? On s'en parlait hors d'onde. Si ça va pas bien, ben grand bien leur face. C'est une bénédiction pour le Canadien de Montréal de les avoir loin dans le rétroviseur pour les prochaines années.
2: Là. Ben oui, parce que là, tu sais, c'est pas, ils sont pas à 2-3 coups de téléphone que c'est de se replacer droit. Ça va être intéressant. Je pense que si ça tombe sur Gavin McKenna, je pense que c'est un grand talent. J'ai hâte de voir. Est-ce que c'est lui qui va venir vraiment changer le visage de la franchise puis leur donner une occasion comme les Sidney Crosby ont pu faire, comme McDavid a pu faire? J'ai hâte de voir. Mais t'as beaucoup de choses, sauf que t'as beaucoup de choses à l'interne. Tu sais, tout ce qui se passe depuis les dernières années, t'as la situation Riley, t'as la situation Nylander, Matthews, t'as tes gros canons, comment tu vas bâtir? Tu sais, t'as un gars, je pense, qui rend des fiers services en John Tavares, mais là, t'arrives vers la fin. Comment tu retournes ça? Qu'est-ce que tu fais? Là, on le voit. Là. Il commence à avoir des transactions, semble être une équipe qui veut se rajeunir. Comment ils vont aller? T'sais, est-ce que tu veux vraiment te lancer dans une reconstruction? Je ne crois pas. Mais comment tu vas tweaker tout ça autour de de certains leaders ou de ton noyau de joueurs talentueux. Ça va être intéressant. Puis moi, quand j'entends ou tu sais ce qu'on a entendu que Matthew Nyes aurait été échangé, je la comprends pas.
1: Écoute.
2: C'est bien un jeune joueur qui arrive. Tu sais, il y a Easton Cowan qui fait bien présentement oui. en finale de la Ligue américaine, mais ton jeune joueur, c'est lui.
1: Ton identité, c'est faut que ça parte de Matthew Nyes. C'est à peu près le seul qui a du chien dans le nez un peu là-bas. Là.
2: Ben, tu sais, c'est ça. Puis fait quand j'entends ça, je ne comprends rien. Fait que c'est pour ça. Tant mieux pour le Canadien qui s'ouvre une fenêtre présentement. Là. Puis t'auras pas à te baller, à être dérangé par les Leafs. Fait que c'est une équipe de moins dans la division à laquelle t'es inquiété pendant la saison.
1: Les Golden Knights m'ont surpris avec la nomination de leur nouvel entraîneur-chef, Ryan Craig, qui est le gars qui est à la tête de la filiale à Anderson depuis quelques années déjà. Tu sais, qu'il y a de bons résultats là-bas, mais ils m'ont surpris parce que ils engagent Torts avec 8 matchs à faire à la saison, mettent Cassidy dehors, empêchent Cassidy de rencontrer d'autres clubs, l'empêchent littéralement de travailler. Là, Torts aurait finalement eu une discussion avec Cassidy, avec McCrimmon, en disant « Ah, je resterais peut-être, là, finalement, non, on décide d'y aller avec un jeune entraîneur. » Vegas aurait été un candidat à je m'attendais à avoir ramené un gars du Boys Club. Et là, il s'en va avec un jeune entraîneur qui arrive des filiales. Je trouve que c'est une bonne nouvelle pour cette organisation-là, quand même.
2: Oui, moi je trouve ça super intéressant parce que c'est vraiment un gars qui est arrivé là, lui, année 1, hein, l'année initiale, la première année des Golden Knights, assistant entraîneur là pendant un bout. Puis il y a toutes sortes de chemins, mais les entraîneurs qui veulent graduer ou passer d'assistant entraîneur à entraîneur-chef, ben des fois, tu vois, c'est le geste que tu vas faire. Tu es assistant entraîneur en Ligue nationale longtemps, tu vas descendre dans la Ligue américaine pour être en chef pour te donner une chance de revenir. T'sais, Pascal Vincent l'avait fait à un certain moment, Yann Laperrière, c'est un peu ce qu'il avait fait. Tu sais, t'en as plusieurs qui vont faire ça. Fait que là, Craig est arrivé dans la Ligue américaine, a bien fait, a amené de l'équipe en séries éliminatoires cette année, puis là, tu sais, c'est un jeune qui est là depuis le début, que tu connais bien l'organisation, que tu côtoies depuis plusieurs années au camp de sélection, aux rencontres, etc. Fait que, tu sais, tu le connais très, très, très bien. Fait que de là, ils ont décidé d'y aller avec lui pour lui donner une chance. Ça, je trouve ça bien. Tu sais, dans une organisation, des fois, c'est ce que tu veux faire. Oui, tu développes des joueurs, mais tu veux développer des entraîneurs puis des gars qui vont bien connaître, puis qui vont faire une transition facile puis qui vont coûter un peu moins cher à force de payer des entraîneurs ici et là. Mais tu as raison que la situation des Golden Knights, c'est là, on veut retourner à la Coupe Stanley l'année prochaine. Il n'y a pas de construction, il n'y a pas de patience de ce côté-là pour les Golden Knights. Moi, selon moi, c'était un plan qui était fait dans la rencontre initiale avec Tortorella. Écoute, tu arrives ici, là, tu sais, ça n'a pas fini comme tu voulais à Philadelphie. T'arrives ici, t'as 7-8 matchs, t'as les séries éliminatoires, tu peux redorer ton blason.
1: Amuse-toi.
2: Exact, puis après ça, nous autres, on a notre plan, tu sais.
1: Ouais, j'ai bien hâte de voir tout ça, comment ça va arriver. Puis après ça, là, reste chez le Canadien à régler des dossiers cette semaine. Si Matthew Nyes est encore disponible, parce que, tu sais, Kent Hughes aura les éléments pour aller chercher ça, on verra. Bruno, merci pour la belle saison de radio. Bon été, puis on se reparle à l'automne, assurément.
2: Hey, puis on se croise sur un terrain de golf.
1: Hey, là, il faut, là, faut arrêter de le dire, là, faut le jouer.
2: D'accord.
1: On fait ça. Salut.
2: Ah oui, salut là.
1: Bruno Gervais de RDS Scotch and Poche. Voici Bleu Jeans Bleu tout de suite dans vos 100 000 matins. On va jouer à lait d'avoine. Lait de vache ou lait d'avoine dans les prochaines. Ah, j'ai hâte. J'ai eu la réponse de Louis Morissette en plus hier.
0: Pour vrai?
1: Ah oui, il a répondu. Du café noir. Ils arrêtent avec le lait, là. Café noir bien, bien tête. OK.

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0: À 7h20 minutes dans vos 100 000 matins, salutations à ceux qui sont en voiture en direction du travail. Ce matin, Marie nous a écrit via le 1-855-407-2346. Merci pour la belle saison radio, les gars. Merci d'avoir été là. Ben, ça fait plaisir. Hey, ça fait 10 mois déjà qu'on est dans les 100 000 matins. On approche le 200 show. D'ailleurs, je pense qu'on va organiser quoi de spécial, là, YouTube, quelque chose, pour la 200e. On avait essayé Coldplay pour la 100e, mais on n'a jamais rappelé.
1: Je comprends pas pourquoi.
0: Mal fait des fois. Hein. Moi, c'est un problème de ligne téléphonique, de boîte vocale. Ça doit être ça. Hey, en musique, Miles Smith avec Drive Safe, Neil Horan, c'est vraiment bon. Et restez là parce qu'une de mes chansons préférées de toute l'histoire de la musique qui s'en vient, Creed, avec With Arms Wide Open. C'est écœurant, cette chanson-là.
1: Ça te fait rappeler quoi?
0: Ah, plein d'affaires. Plein d'affaires, mais moi, c'est la voix. T'sais, la petite voix, genre, les dents serrées, là. Je trouve ça écœurant, Creed. On vous joue ça au retour dans vos 100 000 matins. Restez là.
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2: Bonjour, bon début de journée. Ici Claude Marquis. Voici vos actualités. Un peu plus d'un mois après le déploiement du dossier Santé numérique, le CIUS de la Mauricie-Centre du Québec mettra en place un plan de rattrapage des chirurgies. Selon la PDG Nathalie Petitclerc, les activités et opérations sont presque revenues à la normale et aucun patient en oncologie n'a subi de retard de traitement. Le nombre de lits n'a d'ailleurs pas pu être réduit comme prévu pendant le plan de réduction des activités en raison des besoins des patients. Plus du tiers des demandes de consultation médicale effectuées par l'entremise du guichet d'accès à la première ligne n'aboutissent à aucun rendez-vous en Mauricie, centre du Québec. Selon des données rapportées par la presse, près de 35 % des demandes sont demeurées sans rendez-vous entre avril 2025 et mars dernier. Les premières missions du service de transport médical héliporté ont débuté lundi à partir de la base près de l'aéroport de Québec. Intégré au programme d'évacuation aéromédicale du Québec, ce nouveau service vise à accélérer les transferts de patients nécessitant des soins spécialisés urgents et complète les transports ambulanciers et aériens déjà existants. Il dessert notamment la Chaudière-Appalaches, tandis qu'une seconde base est prévue à Mirabel cet automne. Et la municipalité de la MRC de l'Érable lance une démarche régionale pour sensibiliser Québec aux enjeux de financement des infrastructures municipales en eau. Elle salue l'ajout $1 milliard annoncé par le gouvernement sur 10 ans, mais estime que les besoins demeurent beaucoup plus importants. C'est ce qui complète vos informations. 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
3: Ça n'a pas changé côté température. Victo, c'est toujours nuageux, de la pluie ce matin. Il y a un risque d'orage également en après-midi. Les rafales de vent seront quand même là. Rafales de lance jusqu'à 50 km à l'heure ce matin. Une petite couette là, qui va peut-être lever sur votre cuir chevelu. Maximum de 19. Sinon, pour ce soir et cette nuit, c'est toujours de la pluie. Mais ça va cesser vers minuit. Ça reste nuageux par la suite avec des averses. Ben, 40 % de probabilité d'averses. C'est un minimum de 15 pour ce soir et demain vendredi. Encore des averses.
4: Jouer avec des personnalités du Québec. Ce matin, on va jouer avec des personnalités internationales et j'en ai des très, très bonnes. J'ai très, très hâte de savoir, selon Olivier, si, exemple, je l'adore, celle-là, Jennifer Aniston et plus.
3: Ah, Jennifer, elle est laid d'avoine.
4: Laid d'avoine?
3: Laid d'avoine.
4: OK, on va jouer à ça après Mère Smith. Voici Drive Safe dans vos 100 000 matins.

0: Ça, juste pour entendre le thème. Je trouve ça écœurant. Alors, voici le concept du jeu. Ali et moi, on s'est mis à parler de café cette semaine, puis on s'est rendu compte qu'on met pas la même affaire dans notre café. Puis c'est souvent une affaire de personnalité, puis c'est souvent une affaire de qu'est-ce que t'aimes. Ça en dit long sur la personne, généralement. Fait qu'on vous soumet des personnalités internationales ce matin. Et on joue ensemble. Vous pouvez jouer par texto 1-855-407-2346. On va commencer avec un spécial Coupe du Monde. Lionel Messi.
1: Lionel Messi, du lait. Du lait, Messi.
0: Du lait de vache, je pense.
1: Ben ouais. J'ai juste dit du lait.
0: Ouais,
1: du lait de vache. Lait de vache, Messi.
0: Je pense que c'est lait de vache, Messi. OK, on va y aller. Pilote automobile, Lewis Hamilton.
1: Ben, pour moi...
0: Il est fancy un peu, Lewis. Moi, je vais dire lait d'avoine.
1: Lait d'avoine?
0: Tu sais, il arrive tout... Hey, l'autre, il fait une entrevue l'autre jour pour dire qu'il devrait pas avoir de milliardaires sur la planète puis que les gens ont trop d'argent. Pendant qu'il fait l'entrevue, il montre Richard Mille à 2,2 millions au poignet.
1: OK, bon, ça,
0: d'après moi, il prend du lait d'avoine.
1: Lait d'avoine. Lait d'avoine, clairement.
0: Ça doit être du lait d'avoine. Tiger Woods.
1: Tiger, ça, moi, je dirais aussi du lait d'avoine pour Tiger.
0: Ouais. Je vais dire du lait de vache, mais avec un petit peu de cognac dans le café. Ben. Même de 9h le matin avant de partir. Tom Cruise. Je pense lait d'avoine. Tu sais, tout ce qui est Hollywood, là. Puis en plus, là. En fait, la question serait plus les gens qui sont dans l'église de la scientologie, c'est-tu du lait de vache ou du lait d'avoine?
1: Ah oh, non. Non, laisse.
0: Ah, mais c'est une question. On va prendre le lait qu'ils veulent. Faudrait aller voir. Il y en a une à Montréal. Là, je sais pas où. Là.
1: Ils prennent du lait d'avoine, je suis sûr.
0: Faudrait aller se faire mettre la face dans la fenêtre pour leur demander qu'est-ce qu'ils prennent. Là. Faut juste attendre qu'ils enlèvent le casque d'aluminium qu'ils ont sur la tête. Là. Pour pas qu'on vienne voler leurs idées. Dwayne Johnson, The Rock.
1: Ah, lui, c'est du lait carrément, mais du lait caillé, lui.
0: Caillé, ah, moi, ouais, je pense caillé, que c'est peut-être même... Faudrait rentrer café noir dans le jeu, mais c'est pas dans le jeu. Mais t'envoies le choix, je pense qu'il prend du lait de vache.
1: Et ça soit lourd, là, son lait.
0: Je pense que oui, du lait protéiné.
1: Ah,
0: là.
1: Ouais, bonne protéine.
0: Ah, ouais, pis c'est une grosse vache, là.
1: C'est une grosse vache.
0: Margot Robbie.
1: Ah, oh, c'est bon, ça. Ouais. C'est bon.
0: Elle est athlétique, quand même.
1: Lait d'avoine.
0: Je pense. Ouais, je pense lait d'avoine aussi. Ouais. Enfin, elle doit être du genre à prendre un café compliqué chez Starbucks, là. Frappuccino, Mappuccino, Cappuccino, là. Taylor Swift?
1: Ah, oh, lait d'avoine.
0: C'est lait d'avoine, pas mal sûr.
1: Ouais. Toutes les Swifties boivent du lait d'avoine.
0: C'est, les Swifties boivent ce que
1: elles boivent. Exactement.
0: Ça boit de la reliche, ils vont boire de la reliche. C'est maladif, les Swifties. Bad Bunny!
1: Bad Bunny, OK.
0: Bad Bunny, lait de vache, je pense.
1: Pour vrai, ouais. Pour avoir ce qu'il a fait cette année, là.
0: D'après moi, c'est lait de vache.
1: Ouais, lait de vache.
0: Elon Musk.
1: Lui, là, c'est du lait d'avoine. Lait d'avoine.
0: Ouais, je pense que c'est du lait d'avoine aussi.
1: Ouais. Il est trop riche pour du lait de vache, là.
0: Ouais, d'après moi. Puis c'est du genre, c'est du vrai bon lait d'avoine.
1: Ouais, là.
0: Faudrait qu'on regarde dans les concessions Tesla, qu'est-ce qu'ils mettent à machine à café. Il y a des petites copes de lait ou du lait d'avoine, ça se peut. Parce qu'il y a des places où, mettons, là, des concessionnaires auto ou des places où il y a des salles d'attente, t'as juste du lait dans des petites copes, dans le frigidaire en bas, dans un cop de cafétéria, où t'as des gens qui ont une grande sélection. Là. C'est dépendant de où tu vas. Là. Je me souviens d'un garage où j'étais maintenant, il y avait
1: un garage.
0: D'un concessionnaire automobile, en fait. Là. Puis il y avait un lait d'avoine, lait de vache, lait d'amande, lait de soya, il y avait tout. Là. Grande sélection. Il y a des places maintenant qui engagent des baristas là, pour ça. Barack Obama.
1: Du lait d'avoine, Barack.
0: Ouais, je pense que c'est du lait d'avoine, Barack. Gordon Ramsay.
1: Gordon Ramsay.
0: Tabarouette. Hey, lui, moi, je vais dire lait de vache.
1: Lait de vache.
0: Il te le dit en criant. Ouais, c'est ça. Il crie après. Milk. Cow milk.
1: Get the fuck out.
0: De même. David Beckham. On va finir avec...
1: Lait de vache.
0: Ouais.
1: Lait de vache.
0: Ouais, lait de vache. Je pense aussi lait de vache pour David Beckham. On va finir avec celle-là. Je l'aime beaucoup. Greta Thunberg.
1: Elle,
0: c'est du lait d'avoine, puis elle te le dit. Moi, je prends du lait d'avoine parce que je suis tellement une bonne personne.
1: Tu vois, du lait d'avoine aussi pour Greta.
0: Je pense que c'est du lait d'avoine. Là. Regardez comment j'ai la moralité à la bonne place. Je prends du lait d'avoine, je suis une bonne personne.
1: Elle va s'attacher après une vache. Là, pour, pareil comme les arbres.
0: Si elle voit quelqu'un prendre du lait de vache, elle fait ses petits yeux fâchés qu'on voit sur ses photos. Là. C'est du lait de vache. En musique tout de suite. J'aime ça, ce jeu. Là.
1: C'est
0: Creed. C'est une des meilleures chansons de rock, une des meilleures chansons que j'ai eu la chance dans ma carrière de radio de jouer, de présenter. Ça s'appelle With Arms Wide Open. Très content de vous la jouer. Le meilleur de la musique, c'est voici Creed dans vos 100 000 matins.

0: Chronique techno de François Charon, ça s'en vient. Une batterie pour pas perdre la bouffe du frigo en cas de panne. François nous donne les détails dans les prochaines minutes. Vous magasinez de nouveaux écouteurs, un nouveau casque d'écoute. François, on a à vous suggérer. Restez là, on fait ça au retour dans vos 100 000 matins.
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0: radio.
1: Salut François.
2: Hello.
1: Hey, c'est la dernière de la saison. Merci pour cette belle saison de radio. Je réalise à chaque année à quel point c'est un privilège de faire ça avec toi.
2: Ben écoute, puis moi, je veux dire, j'irai où tu iras, où... Non, c'est vrai que ça fait des années qu'on fait de la radio, je te suis partout.
1: Oui, puis c'est à ma demande. on a entendu dans le jingle de françoischaron.com qui a subi un facelift, ça sort de chez l'esthéticienne, là.
2: Absolument, sort de l'esthéticienne, un peu de Botox en première page. La face, c'est que le site web est devenu, au fil du temps, plus que simplement des chroniques, mais vraiment un endroit de référence où les gens se tournent pour avoir plein d'outils, entre autres des comparateurs pour économiser sur leur forfait Internet, forfait cellulaire. Bref, en première page, on a revampé le site web avec, entre autres, ce que les gens recherchent beaucoup, les liens qu'on jase à la radio, comprends-tu? Oui. Donc là, maintenant, dans les premiers sujets, tout en haut, en première page du site, quand vous dites « Ah, il parlait de ça l'autre jour à radio », en première page du site web, vous avez les liens qu'on jase.
1: Ah, puis c'est tellement le fun, j'allais voir, là, c'est vraiment bien fait. On a fait un feu à la maison avec les amis l'autre jour. Je pense que les cheveux de ma fille ont senti le foyer pendant à peu près 2 jours, même après y avoir lavé.
2: As-tu fait lapin?
1: Hey, ça, ma blonde fait ça, lapin, pour éloigner la fumée. Au début, je regardais, j'étais comme « C'est quoi cette histoire-là? » Elle dit « Faut dire lapin pour enlever la fumée. » Mais...
2: C'est une légende urbaine. Tu dis lapin, la fumée s'en vient vers toi.
1: Mais y a un foyer qu'il fait, par exemple, éloigner la fumée.
2: Ouais, ben écoute, je suis un peu comme toi, hein. Je suis fashionista, j'aime les gadgets, et l'autre jour, en scrollant dans mon algorithme, je tombe sur un foyer, un que je trouve magnifique, et je réalise que c'est un foyer sans fumée. Je fais, ben voyons donc, c'est possible, toi, cette affaire-là. Fait que je commence à me renseigner, assez pour finalement faire l'ultime test que jeudi passé, ils sont venus d'installer un à mon chalet. Donc, imagine, c'est un cylindre, donc c'est un foyer en béton, OK, en béton moulé, tout est québécois. Et à l'intérieur de ce cylindre de béton-là, il y a une cuve en acier inoxydable, donc en stainless, avec un pare-feu sur le dessus, le grillage. Tu sais, quand tu le regardes, il a l'air du foyer normal, à part d'être beau, tu sais. Mais comment ça se peut qu'il fasse pas de fumée?
1: Ouais, c'est ça l'histoire, là.
2: Il y a pas un ventilateur, puis il y a pas une batterie à recharger, puis il y a pas un câble USB-C, là. C'est de la physique. Donc, à la base, au sol, il y a deux petits orifices qui fait que l'air entre sous le feu.
1: Okay.
2: Le feu est pris, pas le feu, mais l'air se trouve à être prise dans une genre de chambre d'air dans laquelle il y a un serpentin sous le feu. Fait que là, l'air se réchauffe pendant que le feu, lui, fait sa job, puis il brûle. Entre le béton et le stainless de la cuve, il y a une chambre d'air et c'est isolé. L'air chaud, l'air réchauffé, remonte lentement et au lieu de s'en aller vers le ciel, il y a des petits trous, comprends-tu, qui fait que l'air re-rentre dans le feu. Un feu qui a beaucoup d'oxygène. C'est un feu qui brûle
1: longtemps,
2: vite,
1: ben
2: beaucoup
1: oui.
2: longtemps et qui devient très chaud. Quand le feu est assez chaud, ben là, la fumée, la boucane se trouve à être complètement consumée, donc brûlée. Ce qui fait que ce qui s'évapore, c'est du CO2. C'est capoté. Tu regardes le foyer, puis là, tu fais, voyons donc, il n'y a plus de boucane qui sort de là. Et là, quand tu doutes, à un moment donné, le concepteur, qui m'avait dit, prends une bûche dans ton foyer qui n'a pas de boucane, sors-la du foyer. Tu vas voir, elle va partir à boucaner.
1: Ouais.
2: Ben, c'est vrai. Viens, va voir dans la vidéo, là, je sors la bûche, la boucane part. Je rentre la bûche, la boucane disparaît. T'as l'impression que c'est de la magie. Ça fonctionne vraiment bien. Puis en plus, de pas avoir de boucane, ben ça pue pas. Parce que là, t'as pas l'espèce d'odeur de la grosse boucane. Si vous avez un chalet ou une maison, moi, il vise entre autres la clientèle des maisons.
1: Mais non, c'est sûr.
2: Il y a des places que t'as le droit de faire des feux encore. Oui. Mais ton voisin, il te regarde. Mettons que ta voisine, elle vient de faire une brassée, là, puis qu'elle a étendu son linge. Ça se peut que ça n'étende pas que toi, tu fasses un feu, comprends-tu?
1: Mais c'est normal. Mais ça pèse 450 livres, cette affaire-là.
2: Écoute, oui, puis il y a un morceau qui en pèse quasiment 800. Ils viennent te livrer ça. C'est le fun, c'est le concept. Moi, j'aime faire affaire avec une compagnie québécoise.
1: Mais oui.
2: T'as Samuel, le concepteur, avec son papa qui débarque. Ils se sont patentés une affaire hydraulique pour t'amener ça, toi, chose.
1: Foyer Horace.
2: On te le place où il faut. C'est Horace. Écoute, ça, c'est le foyer d'une vie. Là. Ça va durer genre à peu près 25 ans. C'est du béton moulé et c'est du stainless. Fait que ça rouillera pas, puis ça va t'offrir jusqu'à la fin des temps, et pas de boucan.
1: C'est incroyable. On va terminer avec ça, mais un casque d'écoute vraiment pas cher.
2: Oui, absolument, parce que, tu sais, c'est pas tout le monde là, qui veut se payer là, le casque d'écoute à 425$, puis 425, il y en a des plus chers que ça. Nous, on tripe à françoischaron.com sur une compagnie qui s'appelle Earphone. Ils font des écouteurs vraiment pas dispendieux. Et là, ils en ont un qui est encore moins cher que chez moins cher, il est en bas de 100$. Vous allez avoir une autonomie de 60 heures, un casque d'écoute très confortable, une qualité de son plus qu'acceptable. Le seul compromis qu'ils auront fait pour le vendre aussi peu cher, il atténue les sons ambiants, mais il les atténue pas aussi bien que l'autre paire à 600$.
1: Ouais, c'est ça,
2: si quelqu'un parle à côté de toi, là, tu vas peut-être entendre du jacassage, mais tu comprendras peut-être pas tout ce que la personne dit. Mais en bas de 100$, des écouteurs qui t'offrent pendant plus de 60 heures, c'est, avec un son vraiment correct, sont légers, sont confortables. Ils ont fait le même design que la paire plus haut de gamme qu'ils vendent. Mais il y a clairement une clientèle de gens qui disent « Hey, je veux un casque d'écoute correct. »
1: Ils sont super beaux, en plus. Ça ressemble à des Beats, un peu.
2: Oui, absolument. Non, non, ils sont beaux, ils sont confortables. Ils viennent dans un beau petit boîtier, mais tu vas pas vendre un rein pour t'acheter une paire d'écouteurs.
1: De quoi sera fait ton été, François?
2: De préparer plein de beaux projets pour la rentrée, puis faire beaucoup de télétravail à mon chalet, puis de faire des foyers pas de fumée.
1: Parfait, ça. Et c'est Lynn qui va te remplacer.
2: C'est Lynn. Et là, ma joke depuis ce matin, c'est pas Lynn la pas fine, c'est Lynn la fine.
1: OK.
2: Je suis sûr qu'elle était curée de l'entendre.
1: Tu vas faire le relais à compter le jeudi prochain.
2: Quand que je fais des nouvelles jokes. Moi, je répète des vieux succès, moi.
1: T'sais. Et puis pourtant, t'es en tournée partout au Québec. T'as l'occasion de répéter des nouvelles jokes.
2: C'est un world tour de jokes plates, moi, voyons donc.
1: Ça t'en plaît, ça. Hey, François, bon été. C'était vraiment, vraiment le fun. On se retrouve à l'automne.
2: Bye.
1: Salut, 7h55 minutes. C'était François Charron. Merci d'être avec nous autres dans vos 100 000 matins. À 8h30, manquez pas Bruno Gervais avec nous autres, la game, ça s'en vient. On va parler un peu de la situation à Toronto. Et on est là jusqu'à l'arrivée de Stephen Gagne.
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4: Bon jeudi, ici Louis-Philippe Arnoir-Arel. Le président des États-Unis, Donald Trump, a déclaré avoir signé un accord avec l'Iran hier. Selon des responsables américains, cette entente prévoit que l'Iran dilue ses stocks d'uranium hautement enrichi. En échange, les sanctions contre le pays seraient levées. Cela permettrait ainsi immédiatement à l'Iran de vendre librement son pétrole, ce qui constitue une concession majeure de la part de Washington. Le Pakistan affirme que l'accord prend effet immédiatement après sa signature par les deux parties, mais qu'une cérémonie officielle de signature aura tout de même lieu demain. Au Québec, une jeune cycliste est décédée hier en début d'après-midi suivant une collision avec un camion-remorque à Saint-Hyacinthe en Montérégie. Son décès a été constaté sur place. L'adolescente se déplaçait sur le boulevard La Framboise en direction nord. Selon les premières informations, le conducteur ne l'aurait pas aperçu alors qu'il effectuait un virage à partir de la rue Martineau dans la même direction. Il a été transporté au centre hospitalier pour un état de choc. Un reconstitutionniste doit analyser la scène afin de déterminer les causes et les circonstances de cette collision. En politique, le chef conservateur Éric Duhaime soutient avoir été blanchi par le directeur général des élections du Québec des accusations de malversement lancées par le Parti québécois. À la suite de l'élection complémentaire dans Arthabaska en 2025, le PQ affirmait que M. Duhaime avait largement sous-estimé ses dépenses électorales et ainsi contrevenu à la loi. Hier, M. Duhaime a assuré que tout était finalement conforme. Le DGEQ a fait savoir au PCQ que le rapport des dépenses était achevé et que la vérification était terminée. Et pour terminer, toujours au provincial, le fils de l'ex-premier ministre Jean Charest, Antoine Dionne Charest, a été investi comme candidat libéral dans la circonscription montréalaise de Verdun hier soir. Il s'agissait sans doute du secret le moins bien gardé en politique québécoise. Antoine Dionne Charest a affirmé à plusieurs reprises qu'il souhaitait être candidat pour la formation. C'est ce qui complète vos actualités Arsenal Média. Passez une bonne journée sur nos ondes.
5: On joue à l'avance des entraîneurs dans la Ligue nationale de hockey. Patrick Roy était pressenti pour peut-être obtenir une job du côté de Toronto avec les Maple Leafs. C'est finalement Jim Miller, l'ancien des Kings de Los Angeles, qui va retrouver le banc des Maple Leafs, retrouver parce qu'il a déjà été l'assistant du club au milieu des années 2010 et se retrouve à la tête de la formation de l'Ontario. Il y a André Tourigny chez le Jazz, pas le Jazz, c'est le Mammouth de Utah qui voit son contrat reconduit pour plusieurs années. Donc André Tourigny remporte son pari et demeure derrière le banc de Utah en tant qu'entraîneur-chef. À la Coupe du monde aujourd'hui, on surveille la Tchéquie contre l'Afrique du Sud à midi, la Suisse contre la Bosnie-Herzégovine à 15h, le Canada de retour sur le terrain ce soir contre le Qatar à 18h avec Alphonso Davies dans l'alignement, et Mexique-Corée du Sud, c'est à 21h ce soir. Hier, la Colombie l'a emporté sur l'Ouzbékistan 3-1, et dans des matchs très, très importants dans les derniers jours, le Portugal a annulé 1-1 hier contre la République du Congo.
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0: À peu près 30 minutes, Bruno, j'ai fait la chronique de la game. Ça s'en vient, on va parler de la situation à Toronto, des entraîneurs, de celle à Vegas également, parce qu'on a nommé un nouvel entraîneur. John Tortorella ne restera pas. De l'autre côté, êtes-vous un peu voyeureux?
1: Voyeureux?
0: Tu sais, mettons, là, les maisons des gens, les maisons du monde, les maisons des vedettes. Tu sais, une vedette met sa maison en vente, allez vous voir. Tu sais, mettons, là, cette personnalité québécoise. Ben, parce que là, moi, mon idole a mis sa maison en vente, puis je suis allé voir ça tantôt.
1: Ah, hein?
0: Oui. Ben, j'ai hâte de voir. Comment il a placé ça en dedans? C'est mon idole. Moi, c'est Jacques Pop. OK, 20 millions.
1: 20 millions?
0: Ouais, c'est ça.
1: Ah,
0: 20
1: ouais.
0: millions. Puis il va genre 3 semaines par année, à peu près. Là.
1: C'est ça que c'est une belle maison.
0: Ça, oh, c'est ça. Oh, c'est une petite cambuse, là. Cette affaire. Mais pour vrai, je veux dire, allez-vous voir ça, tu sais, mettons, les maisons des. Mettons, genre, je sais pas, là.
1: On est déjà arrivé.
0: Ah oui, ah, ouais. Juste voir comment ils font ça, là. Tu sais, comment Marimé, elle a placé son salon, mettons, là. C'est pas Marimé, mon idole, c'est pas ça. Je l'aime, mais c'est pas. Je vous raconte ça après Alex Warren.

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0: Mario Lemieux vend sa maison à Mont-Tremblant. Ouais, mais bref, elle est en vente depuis longtemps. En 2018, il y avait un article dans la presse qui disait que sa maison était en vente. Elle est encore en vente. Peut-être le fait qu'elle était 22 millions en 2018 et que là, elle est 19 999 066. Ça, je trouve ça très drôle pour son numéro 66 cents. Fait que, tu sais, lui, il s'est amusé avec le courtier. Une petite résidence qu'on a rebaptisée le Château Fleur de Lys. C'est 17 000 pieds carrés sur 3 étages pour la maison de Mario Lemieux. Moi, Mario Lemieux, m'a signé jusqu'à ma mort. C'est le meilleur joueur de hockey de tous les temps. Okay. Il me gardait en vie là, quand je vais à l'hôpital sur mon lit de mort. Dites-moi que Gretzky était meilleur. Je vous dis, moi, vous t'offrez ça le plus longtemps possible. Mario Lemieux, c'est le plus grand de toute l'histoire. Moi, quand j'ai vu que sa maison était en vente, je suis collé de m'aller voir ça. C'est beau, c'est beau, c'est beau.
1: C'est quoi qui t'a le plus impressionné?
0: Ah, la maison.
2: Ben, voyons.
0: Ah non, c'est un château. Ça, c'est incroyable. Et c'est drôle parce que hier, à l'événement où j'étais, il y avait des gens qui étaient là, des commanditaires de l'événement. Puis il y en a un qui dit, ouais, Mario, c'est mon voisin à Tremblant. Fait qu'on comprend que le monsieur habite pas des bungalows à côté de chez Mario. Genre, il est pas là souvent, il est là 3-4 semaines par année. Il arrive comme milieu où, là, puis il va jouer au golf, fait du bateau, puis tout ça. Ah bon, c'est parfait. La famille Lemieux n'a jamais cessé de visiter et d'occuper cet endroit plusieurs mois par année, dit le courtier Michel Nau de Angle & Walkers. Avec les 4 enfants, l'arrivée de 6 nouveaux petits-enfants, les séjours prolongés à Tremblant sont devenus plus compliqués. Il y a 50 pièces dans la maison, il y a 17 foyers. Ça a été finalisé en 2012 sur un terrain protégé de 5 C'est un manoir de pierre de granit qui est inspiré de l'architecture du château Frontenac à Québec. 8 chambres, 9 salles de bain, 4 salles d'eau, des colonnes d'un château du 19e siècle en Inde, 17 foyers, des plafonds, un ascenseur. Qu'est-ce qu'il y a d'autre?
2: C'est bien ici.
0: Oui, une note de poêle. Ça vient avec. Ça, c'est dans vente, c'est inclus. La première fois, elle a été mise en vente en 2018. Elle a fluctué entre 24 millions, 21 millions. Elle est à 20 millions présentement. S'assurer de joindre la plupart des grandes fortunes du continent, Angle & Walker s'est payé une présence dans un magazine qui s'appelle Private Jet. Puis Private Jet, c'est des publicités sur l'ensemble des terminaux de jets privés aux États-Unis. C'est écœurant comme idée. Fait que si tu prends des avions privés, des jets privés, tu peux prendre des vols à 10, 15, 20 000, t'as l'argent peut-être pour t'acheter une maison comme ça. Puis c'est surtout le fait que, tu sais, c'était à Mario Lemieux. Hey, écoute, la salle à manger, elle donne sur le lac Tremblant. Ça n'a aucun sens.
2: C'est une vue de dingue.
0: Ça a l'air, c'est littéralement un château.
2: Mais ça m'impressionne, les milliardaires, peu importe, les autres qui ont plusieurs maisons, c'est fou, là.
0: Les trophées. C'est ça. Tu sais, je lisais cette semaine un article sur toutes les propriétés de Lionel Messi à travers le monde. Ça n'a aucun bon sens. Il y a un corridor souterrain. Il y a un court de paddle tennis, une piscine à débordement, un spa, un sauna, une salle de massage, une douche Vichy. C'est quoi une douche Vichy? C'est une affaire de riche.
2: Ça a l'air d'un hôtel, là.
0: Douche Vichy. Ah, OK, c'est un... Hey boy.
2: Un genre de bidet, c'est quoi?
0: Non, c'est pas un bidet, c'est comme... C'est une douche, tu te couches sur la pleuvante, puis ça...
2: Mais voyons donc.
0: C'est une douche Vichy. 4 garages qui peuvent accueillir 5 voitures, l'espace extérieur pour 25 autres voitures. Il y a un corridor souterrain qui relie la maison principale à une demeure voisine de 2 chambres pour les invités ou le personnel domestique. Ben, fait que s'il mouille, t'as pas besoin de sortir dehors. Hein? Je trouve ça écœurant. 4 garages, comme je le disais. Dernier rôle d'évaluation, c'était 16,4 millions et les taxes municipales s'élèvent à 81 000 $ par année. Il y a des vidéos YouTube du courtier qui nous présente la maison. Mettons le 4 % de 21 millions. C'est-tu 4 % à sa commission?
2: Hey, lui, il...
0: Ça

0: tu peux pas que ça soit 4%. T'sais, on dit à peu près, mettons... Mettons qu'on dit que la maison, je calcule ça live, là, je reviens, 21 millions de ventes, 21 millions de dollars fois, mettons qu'on dit 3%. Courtier fait 3%, 630 000 $.
1: Il s'est fait 630 000 ben,
0: c'est quand il va la vendre.
1: Ben oui,
0: je sais
1: oui.
0: pas si c'est 3, je sais pas si c'est 2, je sais, courtier de luxe. J'ai mes amis qui est chez Angle Walkers, faudrait que j'y mange, je serais curieux.
1: Serais-tu game si t'avais l'argent, Max, d'acheter
0: c'est
1: la maison?
0: C'est trop gros.
1: Ben oui, c'est ça, c'est, à un moment donné, c'est bien trop gros.
0: C'est
1: là.
0: Trop gros. Même avoir l'argent, là, tu sais, je trouve ça gros. C'est même style, mais pas...
1: J'aurais
0: pas
1: de me perdre, moi, là.
0: Mais le corridor souterrain me prendrait, par exemple.
1: Ah, hey, ça oui, par exemple.
0: C'est cœur, hein?
1: Ça oui, par exemple.
0: C'est cœur, si je trouve ça, je m'en vais dans le corridor. Je trouve ça incroyable comme place. OK, Kay, il est midi quelque part, tout de suite, dans vos 100 000 matins.

0: Gang avec Kayemi du quelque part dans vos 100 000 matins, 8h14. Merci d'être là. Manquez pas Bruno Gervais pour la chronique La Game dans les prochaines. Et ça, c'est écœurant, la toune des grands bazous qui s'en vient. Queen. Tu sais, quand je dis, mettons, on dit Queen, Freddie Mercury, il y a deux tounes qui vous viennent en tête. Ouais. We Are the Champion, puis We Will Rock You. Mm. Mais c'est tellement plus que ça. Ils en ont eu tellement. Ils ont eu Dimanche, c'est Somebody Love, c'est écœurant, Another One Bites the Dust, c'est fou. Moi, Queen, c'était le band de mon père. Tu sais, j'ai toujours aimé, apprécié la musique de Queen. Mais We Will Rock You, c'est toujours bon. Vous allez pouvoir faire du air drum sur votre volant dans les prochaines minutes. Puis manquez pas Richard Z sur l'heure du lunch avec ses grands bazous. C'est ça qui joue au retour dans vos 100 000 matins.
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4: Bonjour, bon début de journée. Ici Claude Marquis. Voici vos actualités. Un peu plus d'un mois après le déploiement du dossier Santé numérique, le CIUS de la Mauricie-Centre du Québec mettra en place un plan de rattrapage des chirurgies. Selon la PDG Nathalie Petitclerc, les activités et opérations sont presque revenues à la normale et aucun patient en oncologie n'a subi de retard de traitement. Le nombre de lits n'a d'ailleurs pas pu être réduit comme prévu pendant le plan de réduction des activités en raison des besoins des patients. Plus du tiers des demandes de consultation médicale effectuées par l'entremise du guichet d'accès à la première ligne n'aboutissent à aucun rendez-vous en Mauricie, centre du Québec. Selon des données rapportées par la presse, près de 35 % des demandes sont demeurées sans rendez-vous entre avril 2025 et mars dernier. Les premières missions du service de transport médical héliporté ont débuté lundi à partir de la base près de l'aéroport de Québec. Intégré au programme d'évacuation aéromédicale du Québec, ce nouveau service vise à accélérer les transferts de patients nécessitant des soins spécialisés urgents et complète les transports ambulanciers et aériens déjà existants. Il dessert notamment la Chaudière-Appalaches, tandis qu'une seconde base est prévue à Mirabel cet automne. Et la municipalité de la MRC de l'Érable lance une démarche régionale pour sensibiliser Québec aux enjeux de financement des infrastructures municipales en eau. Elle salue l'ajout $1 milliard annoncé par le gouvernement sur 10 ans, mais estime que les besoins demeurent beaucoup plus importants. C'est ce qui complète vos informations. 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
5: On a eu des bonnes journées, mais là, c'est le temps des averses là pour aujourd'hui, jeudi. C'est toujours nuageux, de la pluie, un risque d'orage également en après-midi. Hauteur pour la pluie, là, c'est de 15 à 25 mm, maximum de 19. Sinon, pour ce soir et cette nuit, c'est encore des averses, mais ça va cesser vers minuit. Sinon, ça va rester nuageux là par la suite avec 40% de probabilité d'averses. D'autres orages également en soirée. Demain, vendredi, toujours des averses, minimum de 14, mais c'est un maximum de 19. Ça se prend bien.
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2: 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Oh. Pour la game de ce matin, pour la dernière cette saison, Bruno Gervais. Salut Bruno.
3: Ben bon matin.
2: Hey, merci de prendre du temps, puis merci pour la belle saison de radio. J'ai vraiment eu du fun.
3: Ben moi aussi, c'était réciproque. Tu partais bien mes journées. Bien content d'avoir fait ça avec toi. En plus, ça a été une saison superbe. Hey, je pense qu'on a été gâtés là-dedans. Là. Fait que on va se reposer cet été et on va être prêts l'année prochaine.
2: Ouais, là, le fun commence. La période des rachats de contrats, les agents libres, les DG, les échanges, ça part. C'est vraiment intéressant comme période dans le hockey parce qu'on commence déjà quelques heures après la remise de la Coupe Stanley à se placer pour l'an prochain. Il y a des clubs qui avaient besoin d'entraîneurs-chef, comme les Maple Leafs de Toronto. On s'est arrêté sur Jim Iller. Je sais pas où me positionner là-dedans, Bruno, parce que Iller, c'est un gars qui a passé la majorité de sa carrière de coach dans la Ligue nationale comme assistant, avec les Leafs notamment, avec les Islanders. C'est un retour pour lui à Toronto. 3 ans en chef avec les Kings. Mais tu sais, Chajka a dit avoir rencontré 55 candidats. Iller, c'était le meilleur?
3: Ben, tu sais, c'est ce qu'il dit. Là, moi, le sentiment que j'ai de ce qui se passe à Toronto, là, c'est qu'ils veulent changer les choses. Fait que là, tu sais, là, l'expression, le think outside the box, ouais. Aller à l'extérieur là, du moule qu'il y a là, ben, c'est un peu ce qu'ils font. C'est ce qu'ils ont fait avec Chajka. Tu sais, quand tu fais un geste de ce genre-là, pour un directeur gérant qui, tu sais, il était pas dans le haut de liste, ben, des places. Fait que là, tu décides d'aller dans cette direction-là. Ça, c'est une chose. Mm. Moi, je pense que quand ils ont rencontré tout le monde, quand ils ont fait le tour, ce qui sort de Jim, c'est le fait que c'est un excellent communicateur. Puis c'est quelqu'un qui est capable de passer un message, qui est très structuré, qui est droit, qui a une prestance, mais qui est capable d'avoir de la personnalité. Puis qui serait solide pour dealer avec les médias à Toronto.
2: Ouais.
3: Puis dans son cas, c'est ce qui a semblé vendre vraiment là, sa candidature auprès de l'organisation, c'est qu'il y avait une vision très, très, très claire de où sont les livres présentement, puis où il veut aller avec cette équipe-là, puis ce qu'il a. Fait que c'est lui qui est arrivé avec le plan le plus clair, tu sais, selon ce que Chajka mentionnait. Fait que ça va être intéressant de voir à partir de là. T'sais, moi, dans mon cas, j'ai hâte de voir. Je tombe un peu en mode observation parce que je veux pas lancer la pierre. T'sais, c'est sûr qu'à chaque fois que c'est un gros nom là, qui revient, là, on entend là, c'est Babcock, La Violette, Tortorella. Non, c'est encore ces noms-là qui reviennent. Ben, t'sais, on dit que c'est un boys club. Là, tu as quelqu'un qui va donner une deuxième chance. Lui, il était entraîneur-chef avec les Kings de Los Angeles. Ça fait une couple d'années qu'il est dans la Ligue nationale comme assistant entraîneur, tu l'as dit. Mais là, ça va être sa première vraie fois d'une nouvelle organisation qui rentre, qui met les pieds là, puis il rentre dans le bureau de l'entraîneur-chef. À LA, il était assistant entraîneur, il est devenu entraîneur au mois de février. Là, d'un coup, c'est à lui. Puis là, tu essaies de faire une transition entre assistant entraîneur et entraîneur-chef. Ça, c'est pas facile. Puis là, de l'autre côté, tu te retrouves dans une situation. Là, c'est un vrai départ. Fait que là, tu as ta chance d'arriver avec ton empreinte, un nouveau départ, une vision, puis une équipe qui est un endroit différent où les Kings étaient. T'sais, les Kings essaient tellement d'étirer l'élastique des Kopitar puis Doughty puis cette scène-là que c'est pas facile pour un entraîneur. Là, tu arrives à une nouvelle place, là, tu dois rien à personne des gars qui étaient là avant. Toi, tu arrives là pour avoir le meilleur de cette équipe-là. Fait que ça va être intéressant.
2: Parce que Chajka, du pain sur la planche, à la mesure où on va encore devoir... Tu sais, ça va leur peser lourd longtemps, le fait d'avoir perdu Mitch Marner pour à peu près rien. Là, on transige récemment, on envoie Simon Benoit puis Joseph Ward à Philadelphie. Tu sais, on reçoit un peu d'assets, des affaires-là, mais les prochaines semaines pour les Maple Leafs, ça va être crucial. Puis sais-tu quoi? On s'en parlait hors d'onde. Si ça va pas bien, ben grand bien leur face. C'est une bénédiction pour le Canadien de Montréal de les avoir loin dans le rétroviseur pour les prochaines années.
3: Là. Ben oui, parce que là, tu sais, c'est pas, ils sont pas à 2-3 coups de téléphone que c'est de se replacer droit. Ça va être intéressant. Je pense que si ça tombe sur Gavin McKenna, je pense que c'est un grand talent. J'ai hâte de voir. Est-ce que c'est lui qui va venir vraiment changer le visage de la franchise puis leur donner une occasion comme les Sidney Crosby ont pu faire, comme McDavid a pu faire? J'ai hâte de voir. Mais t'as beaucoup de choses, sauf que t'as beaucoup de choses à l'interne. Tu sais, tout ce qui se passe depuis les dernières années, t'as la situation Riley, t'as la situation Nylander, Matthews, t'as tes gros canons, comment tu vas bâtir? Tu sais, t'as un gars, je pense, qui rend des fiers services en John Tavares, mais là, t'arrives vers la fin. Comment tu retournes ça? Qu'est-ce que tu fais? Là, on le voit. Là. Il commence à avoir des transactions. Semble être une équipe qui veut se rajeunir. Comment ils vont aller? T'sais, est-ce que tu veux vraiment te lancer dans une reconstruction? Je ne crois pas. Mais comment tu vas tweaker tout ça autour de certains leaders ou de ton noyau de joueurs talentueux, ça va être intéressant. Puis moi, quand j'entends ou tu sais ce qu'on a entendu que Matthew Nyes aurait été échangé, je la comprends pas.
2: Écoute.
3: C'est bien un jeune joueur qui arrive. Tu sais, il y a Easton Cowan qui fait bien présentement oui. en finale de la Ligue américaine. Mais ton jeune joueur, c'est lui.
2: Ton identité, c'est faut que ça parte de Matthew Nyes. C'est à peu près le seul qui a du chien dans le nez un peu là-bas. Là.
3: Mais tu sais, c'est ça. Puis fait quand j'entends ça, je ne comprends rien. Fait que c'est pour ça. Tant mieux pour le Canadien qui s'ouvre une fenêtre présentement. Là. Puis t'auras pas à te baller, à être dérangé par les Leafs. Fait que c'est une équipe de moins dans la division à laquelle t'es inquiété pendant la saison.
2: Les Golden Knights m'ont surpris avec la nomination de leur nouvel entraîneur-chef, Ryan Craig, qui est le gars qui est à la tête de la filiale à Anderson depuis quelques années déjà, tu sais, qui a de bons résultats là-bas, mais ils m'ont surpris parce que ils engagent Torts avec 8 matchs à faire à la saison, mettent Cassidy dehors, empêchent Cassidy de rencontrer d'autres clubs, l'empêchent littéralement de travailler. Là, Torts aurait finalement eu une discussion avec Cassidy, avec McCrimmon, en disant « Ah, je resterais peut-être, là, finalement, non, on décide d'y aller avec un jeune entraîneur. » Vegas aurait été un candidat à je m'attendais à avoir ramené un gars du Boys Club. Et là, il s'en va avec un jeune entraîneur qui arrive des filiales. Je trouve que c'est une bonne nouvelle pour cette organisation-là, quand même.
3: Oui, moi, je trouve ça super intéressant parce que c'est vraiment un gars qui est arrivé là, lui, année 1, à l'année initiale, la première année des Golden Knights, assistant entraîneur là pendant un bout. Puis, il y a toutes sortes de chemins, mais les entraîneurs qui veulent graduer ou passer d'assistant entraîneur à entraîneur-chef, ben des fois, tu vois, c'est le geste que tu vas faire. Tu es assistant entraîneur en Ligue nationale longtemps, tu vas descendre dans la Ligue américaine pour être en chef pour te donner une chance de revenir. T'sais, Pascal Vincent l'avait fait à un certain moment, Yann Laperrière, c'est un peu ce qu'il avait fait. Tu en as plusieurs qui vont faire ça. Fait que là, Craig est arrivé dans la Ligue américaine, a bien fait, a amené de l'équipe en séries éliminatoires cette année. Puis là, c'est un jeune qui est là depuis le début, que tu connais bien l'organisation, que tu côtoies depuis plusieurs années au camp de sélection, aux rencontres, etc. Fait que tu le connais très, très, très bien. Fait que de là, ils ont décidé d'y aller avec lui pour lui donner une chance. Ça, je trouve ça bien. Tu sais, dans une organisation, des fois, c'est ce que tu veux faire. Tu développes des joueurs, mais tu veux développer des entraîneurs puis des gars qui vont bien connaître, puis qui vont faire une transition facile puis qui vont coûter un peu moins cher à force de payer des entraîneurs ici et là. Mais tu as raison que la situation des Golden Knights, c'est là, on veut retourner à la Coupe Stanley l'année prochaine. Il n'y a pas de reconstruction, il n'y a pas de patience de ce côté-là pour les Golden Knights. Moi, selon moi, c'était un plan qui était fait dans la rencontre initiale avec Tortorella. Écoute, tu arrives ici, là, tu sais, ça n'a pas fini comme tu voulais à Philadelphie. T'arrives ici, t'as 7-8 matchs, t'as les séries éliminatoires, tu peux redorer ton blason.
2: Amuse-toi.
3: Exact, puis après ça, nous autres, on a notre plan, tu sais.
2: Ouais, j'ai bien hâte de voir tout ça, comment ça va arriver. Puis après ça, là, reste chez le Canadien à régler des dossiers cette semaine. Si Matthew Nyes est encore disponible, parce que, tu sais, Kent Hughes aura les éléments pour aller chercher ça, on verra. Bruno, merci pour la belle saison de radio. Bon été, puis on se reparle à l'automne, assurément.
3: Hey, puis on se croise sur un terrain de golf.
2: Hey, là, il faut, là, faut arrêter de le dire, là, faut le jouer.
3: D'accord.
2: On fait ça. Salut.
3: Ah oui, salut là.
2: Bruno Gervais de RDS.

0: Passez de Grand Prix avec si j'avais su, 8h34 minutes. Merci d'avoir été là avec nous autres aujourd'hui. Ben, en fait, d'être là avec nous. Il nous reste encore une grande demi-heure de radio à faire ensemble jusqu'à l'arrivée de Stéphanie Gagné. 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
8: Dans les prochaines minutes, je vais vous faire entendre une entrevue inspirante réalisée par nos gars du retour dans le trafic, Yannick Rochette et Maxime Lamontagne. Imaginez, là, parcourir près de 900 kilomètres entre Drummondville et Gaspé en seulement genre 72 heures, OK, de jour comme de nuit. C'est le défi que s'apprête à relever 7 coureurs avec un objectif bien précis, c'est sensibiliser la population aux dons de plasma et récolter 900 dons partout au Québec. Ils vont pouvoir, ils en ont parlé là dans le fond l'entrevue, c'est ailleurs, on vous rediffuse. Ils ont pu parler avec la marathonienne Annick Nadeau-Fréchette, donc on va pouvoir entendre ça dans les prochaines minutes, suite après Tam Impala, Dracula, ici à O 97.3. 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

0: Dépassement au meilleur de la musique, elles sont nombreuses, mm-hmm. mais on les aime, ces histoires-là. Ça fait partie de notre richesse, puis ça nous aide justement, nous mais autres hein. aussi, à emboîter le pas. Il y a tout un défi qui va se faire, qui va débuter à Drummondville vendredi qui vient, le 19 juin. Pendant 72 heures, 900 kilomètres entre Drummond et Gaspé.
1: Allô?
0: Allô? Et on va surtout dire allô à Nick Nadeau-Fréchette qu'on rejoint en bout de ligne. Comment vas-tu?
1: Salut!
2: Tout un défi, hein?
1: Eh oui, tu la regrettes pas, là? T'es à quelques jours, là? Tu dis-tu, je me suis vraiment lancé là-dedans?
2: On est tellement excités parce que il n'y a pas juste moi dans ce défi-là, on est 7 au total. Puis on a vraiment hâte parce que là, ça arrive bientôt. Là, c'est dans moins de 2 jours, en fait, le départ, qui est à Drummondville, au centre de dons de Emma Québec. Puis c'est quand même très excitant comme défi.
0: Annick, si tu me permets, là, je vais donner le préambule à nos auditrices, à nos auditeurs, un peu de ta petite histoire.
1: Oui, ça vaut la peine.
0: On recule d'il y a 3 ans, 2023, t'avais 18 ans à l'époque. T'as découvert que t'étais atteinte du syndrome de Guillain-Barré. Ça, pour les gens, c'est que tu te retrouves attaqué par ton propre système immunitaire, c'est bien ça?
2: Exactement. C'est une maladie auto-immune où que les anticorps ils ont attaqué tous les nerfs de mon corps.
0: Mais on a quand même un traitement pour ça. C'est quoi le traitement de ça?
2: Exactement. Dans le fond, j'ai été traitée au début par des immunoglobulines. Ça a été veineux. Puis par la suite, j'ai été traitée par des traitements de plasmaphérèse. Ça aussi, c'est un traitement intraveineux qui est un gros cathéter que tu as dans le cou. Puis c'est ce qui m'a sauvé la vie parce que sans ces traitements-là, j'aurais jamais remonté la pente. Puis dans le fond, ces traitements-là sont faits de donneurs. Donc quand que les gens ils vont donner au centre de don de Emma Québec, c'est ces dons-là qui font les médicaments.
1: Okay.
2: Donc c'est ce qui m'a sauvé la vie, c'est des millions de personnes, en fait.
1: Puis en même temps, quand t'étais à l'hôpital, là, puis t'as du temps pour penser, je pense que tu t'es donné un propre défi, hein, à ce moment-là.
2: Exactement, oui, c'est ça. Quand c'était la 5e journée, quand j'ai été montée aux soins intensifs, parce que j'ai été aux soins longtemps, puis je m'avais dit, je vais faire le marathon de Grimby. Puis c'est ce qui m'a motivée à garder la motivation puis la bonne humeur, puis toujours vouloir avancer. En fait, les médecins me disent « Arrête d'essayer de courir avant de pouvoir marcher. Tu peux même pas bouger le petit doigt en ce moment.
1: Ouais, »
2: Mais c'est ça. Puis là, depuis mon hospitalisation, cette maladie-là, j'ai complété quand même beaucoup d'exploits. Mais je suis très contente d'être en santé. Puis ça, c'est grâce aux dons que les gens ont fait, la population qui ont fait.
1: Ben, tu l'as dit, là. Maintenant, 21 ans, 5 marathons, 2 ultramarathons, 2 Ironman, 3 chirurgies majeures à attracher. Mais malgré tout ça, tu sais, c'est ça. J'ai de la misère à courir 5 km max. Fait que là, c'est incroyable. Après avoir passé à travers tout ça, c'est incroyable, Annick. T'es inspirante de voir ça. Fait que là, c'est pour ça que t'as choisi Drummondville. Puis là, tu pars, vous êtes accompagné. Tu vas pas être seule à aller courir ces 900 km-là, là.
2: On est 7 coureurs qui vont partir de Drummond, qui vont à la Gaspésie à la course. Donc, c'est 900 km. C'est une course à relais. Donc, on va s'échanger les flambeaux. On va faire des segments d'environ 5 à 10 km, ce qui donne environ 42 km chaque par jour.
1: Un marathon.
2: Ils vont courir un marathon. Exactement.
0: Tout par jour.
2: Puis, le but vraiment, c'est de ramasser 900 dons de plasma. Puis, cet événement-là, c'est vraiment ma façon de redonner puis de remercier, en fait, les donneurs puis d'inciter la population à donner parce que littéralement, c'est 1 heure que je demande à la population d'aller donner dans les... Il y a 12 centres au Québec, là, donc je pense que... Okay, ben, c'est sûr que c'est gros le Québec, là, mais on peut tous trouver un petit moment d'aller... Littéralement, c'est sauver une vie. Donc c'est ça qui est beau comme événement, c'est que c'est rempli de sens aussi.
1: Puis, maisant qu'on a tout du temps, puis il est nouveau, hein? Il est nouveau, le centre, c'est tout neuf, là, ce qu'il y a sur le bord de l'Avin. Tu vas partir de là, d'ailleurs. Tu sais, vous pouvez aller voir. Est-ce qu'on peut aller te donner, t'encourager au départ, puis faire un don après, tant qu'à faire?
2: Certainement. C'est sûr que, là, la collecte de dons est du 12 au 28 juin. Donc, on a encore beaucoup de temps.
1: Je comprends.
2: Les dons avancent très bien. Je suis très contente. Mais c'est sûr que si vous voulez venir, c'est à 8h30 environ, entre 8h, 8h30 le départ. Puis ensuite de ça, les gens qui veulent donner aussi, que ce soit à Québec, à Sherbrooke, à Montréal, il y a plein de centres. Donc je suis sûre qu'ils sont capables de trouver un petit moment entre ces dates-là.
1: Ben oui.
0: Donc, dans la campagne d'amassement de dons de plasma d'Emma Québec, on part ça en force vendredi qui vient, c'est le 19 juin, 8h30, Annick Nadeau-Fréchette avec six autres coureurs.
1: T'en reviens-tu, Max, ça va faire un marathon par jour. Allô, Annick, qui était incroyable, sérieusement, là, c'est capoté, vraiment bravo de faire ça. Fait que on peut vous suivre en ligne, y a-t-il un site pour, mettons, qu'on veut vous suivre un peu?
2: Oui, c'est ça. Donc, les gens aussi vont pouvoir venir s'ils veulent courir avec nous, s'ils veulent nous suivre. Le lien dans ma bio Instagram, c'est bien un lien, c'est un tracker qu'on va se donner entre coureurs. Donc, s'ils veulent nous suivre, là, c'est cool. Puis si, ou s'ils veulent aller donner, surtout, c'est encore, ça serait vraiment super.
1: Ben oui.
0: Annick Nadeau-Fréchette, merci beaucoup de faire ce que tu fais. Merci de nous inspirer. Puis on va te souhaiter le meilleur pour ton défi qui débute vendredi.
2: Merci à vous.
1: Salut, à la prochaine.
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0: Alors voilà, c'est terminé pour vos 100 000 matins. Hey, demain, c'est la dernière de la saison. J'ai vraiment hâte. Merci, merci d'avoir été là cette année. Vraiment, j'ai hâte à la dernière demain. Ça va être le fun. U2, tout, Shakira.
1: En musique. Ta dernière.
0: Ça serait mon rêve, Mané, que genre Shakira pousse la porte, puis qu'elle fasse bonne dernière, puis là, elle a la.
1: C'est cœur. Tu lâches tout, puis après.
0: Ouais. Après ça, Fred revient pour l'été. Après ça, nous, on va se retrouver à la fin du mois d'août. La dernière du mois d'août, je serai de retour dans vos 100 000 matins. Fait que rendez-vous demain, 5h58, pour la dernière. Un gros merci, Ali, pour aujourd'hui.
1: Merci à toi, bye.
0: À demain, salut.
2: Ce qui s'en vient, encore des.

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3: Bon jeudi matin, en ce 18 juin, à quelques heures avant la fin de l'année scolaire. Pour les jeunes du primaire, c'est certain. Au secondaire, c'est pas aussi simple avec les gels d'horaire, les examens. Mais bon, ça finit bientôt. Sinon, bienvenue à Haut. Mon nom est Stéphanie Gagné. Je vous accompagne jusqu'à midi partout au Québec en vous offrant le meilleur de la musique. Ce matin, on parle trottinette électrique. Profil météo pour les prochains jours. Au Japon, on a des fans de chats. Je dirais même un peu trop fans. Et sinon, en musique pour la prochaine heure. Des choix là. Fouki, nouveauté de Chabouzé et à l'instant, Marshmello et Jelly Roll qui nous offrent Holy Water en ce jeudi matin pour le meilleur de la musique à Haut.

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Début des vacances sous peu pour plusieurs. On souhaite toujours le soleil, du beau temps. Un peu de pluie juste pour, tu sais, faire quelques tâches à l'intérieur. Mais j'ai des détails pour les prochains jours, à savoir comment ça va se passer côté météo partout au Québec. Mais juste avant, un band que j'ai beaucoup apprécié dans les années 90, qui roule encore avec un horaire un peu moins chargé là, qu'à l'époque, font surtout le genre de festival nostalgique avec d'autres bands qui étaient populaires en même temps là, dans les années 90. Voici des choix là à haut.

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1: On a ben de la pluie qui est attendue un peu partout au Québec. Disons que la grosse journée, c'est aujourd'hui. C'est là qu'on devrait avoir les plus importantes précipitations. Avertissement de pluie qui a été publié d'ailleurs par Environnement Canada dans le secteur de Latuc, Louisville, Québec, jusqu'à 80 mm de pluie. C'est beaucoup, là, de jeudi matin à samedi après-midi. Certains pourraient recevoir jusqu'à 100 mm de pluie jusqu'au début du week-end. 20 à 30 mm qui est prévu pour Sherbrooke, Montréal jusqu'à 25 mm. L'Est du Québec semble épargné, même si les risques d'averses sont toujours présents. Mais bon, on choisit pas comment ça se passe. On va quand même fêter la fête des papas pour dimanche. Beau temps, mauvais temps. Summer Homebreaker, ça s'en vient avec le meilleur de la musique à eau.
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Aux dernières nouvelles, le groupe Sugar Ray qui offrait des tournées, je dirais même des croisières nostalgie avec d'autres bands de l'époque pour offrir des shows à tous les soirs sur un bateau de croisière. Oui, ça se fait et Sugar Ray l'a fait. Et puis elle repart en tournée bientôt pour les Europes, soit la France, l'Espagne, les Pays-Bas, la Suisse et la Roumanie qui est à l'horaire dans les prochains jours, les prochaines semaines. Sa reprise d'un classique de Daniel Bélanger. Fou n'importe où, Charlotte Cardin pour le meilleur de la musique à haut.

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Un beau retour dans le temps avec Garbage dans quelques minutes à peine, mais aussi vos infos à venir. À haut!

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2: Bonjour, ici Claude Marquis, voici vos actualités. Le chef conservateur, Éric Duhaime, soutient avoir été blanchi par le directeur général des élections du Québec des accusations de malversation lancées par le Parti québécois. À la suite de l'élection complémentaire dans Arthabaska en 2025, le PQ affirmait que M. Duhaime avait largement sous-estimé ses dépenses électorales et ainsi contrevenu à la loi. Hier, M. Duhaime a assuré que tout était finalement conforme. Et les premières missions du service de transport médical héliporté ont débuté lundi à partir de la base près de l'aéroport de Québec. Intégré au programme d'évacuation aéromédicale du Québec, ce nouveau service vise à accélérer les transferts de patients nécessitant des soins spécialisés urgents et complète les transports ambulanciers et aériens déjà existants. La base de Québec dessert notamment la Chaudière-Appalaches. C'est ce qui complète vos informations. 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
1: Les trottinettes électriques, on en parle beaucoup. C'est de plus en plus populaire. On peut en louer de plus en plus de propriétaires de trottinettes électriques. Mais c'est pas évident. C'est une gestion supplémentaire dans les hôpitaux partout au Québec. Ouais, phénomène qui a été expliqué ce matin dans nos journaux. Je vous présente ça dans quelques minutes. Mais juste avant, Lose Yourself, Eminem, pour le meilleur de la musique à haut. Oh.

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1: 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La trottinette électrique. C'est populaire, c'est surtout populaire auprès des jeunes parce que au Québec, elles sont actuellement permises à partir de l'âge de 14 ans. Et un article intéressant sur le site de TVA Nouvelles où on a posé la question à un pédiatre, Dr. Plotnick, à savoir si c'était un âge suffisant. Mais il faut avoir quand même une certaine maturité pour savoir les règles de la route. Puis même les adultes, les ados ont subi beaucoup de blessures malgré leur maturité supposée au volant. Et ça peut avoir des conséquences à long terme. 20% des blessures liées aux trottinettes électriques sont suffisamment graves pour nécessiter une hospitalisation, des soins intensifs et parfois même une chirurgie. Également, 60% des accidents impliquent des jeunes de moins de 14 ans. Puis c'est drôle parce que hier, j'en ai vu deux sur une même mobylette, deux jeunes. Puis je vous jure, ça... J'ai ralenti me disant, oh, ils auront peut-être besoin d'assistance tellement ça a manqué, drôlement viré. Alors, la prudence et encore vigilance, c'est juste un petit rappel comme ça ce matin sur les ondes de haut partout au Québec. Yellow Card, ça s'en vient à haut.
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La saison du hockey régulier est peut-être terminée pour certains. La saison du deck hockey qui est repartie de plus belle pour les tripeurs de hockey en général. Bob Bissonnette, mets du tape sur ma palette pour vous. Avec le meilleur de la musique. À haut! Oh.

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3: Bonjour, ici Claude Marquis, voici vos actualités. Le chef conservateur, Éric Duhaime, soutient avoir été blanchi par le directeur général des élections du Québec des accusations de malversation lancées par le Parti québécois. À la suite de l'élection complémentaire dans Arthabaska en 2025, le PQ affirmait que M. Duhaime avait largement sous-estimé ses dépenses électorales et ainsi contrevenu à la loi. Hier, M. Duhaime a assuré que tout était finalement conforme. Et les premières missions du service de transport médical héliporté ont débuté lundi à partir de la base près de l'aéroport de Québec. Intégré au programme d'évacuation aéromédicale du Québec, ce nouveau service vise à accélérer les transferts de patients nécessitant des soins spécialisés urgents et complète les transports ambulanciers et aériens déjà existants. La base de Québec dessert notamment la Chaudière-Appalaches. C'est ce qui complète vos informations. 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

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Rubber Band Man, Mumford & Sons à l'instant, à haut.

Il fera la tournée des festivals pour cet été pour ensuite reprendre la route avec son show en salle. Ses chansons, les chansons des Cowboys. Voici Jeff Posey, Ballon Sonde pour le meilleur de la musique à haut.

0: Au Japon, on trippe sur les chats, mais on trippe fort sur les chats. Des preuves, il y a même des autocollants qu'on peut acheter parce qu'on gratte puis que ça sent le petit ventre d'un chat. Il y a la crème solaire en forme de coussinet. Et maintenant, on va pouvoir s'acheter une petite sucrerie, de la barbe à papa. Mais on a voulu que les fans de chats soient bien comblés. La barbe à papa qui imite à s'y méprendre une touffe de poils arrachés du dos d'un chat. Un chat tricolore, là, pour ceux et celles qui en ont un à la maison. Mais c'est vrai que ça y ressemble, c'est fou. Mais là, c'est de la barbe à papa. Au lieu d'être rose ou bleu, elle est couleur poils de chat. Puis le pire là-dedans, c'est que ça va se vendre en fou. Rien de moins. Alors, si l'idée vous prend de vouloir lancer ça, allez-y. Mais bon, je serai pas cliente. Alex Warren, Fever Dream, ça s'en vient. 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

Salutations à ceux et celles qui sont sur la route, au travail, ben dans le jus, sinon ben relax à la maison. Il y a de tout, hein. On sait que tout le monde, peu importe le contexte, est toujours fidèle à Haut partout au Québec pour le meilleur de la musique. Stéphanie Gagné encore avec vous pour une trentaine de minutes avant l'arrivée de Richard Z. Sirois. Et voici Mano.

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1: Pour accompagner votre trio burger, votre petite soupe, votre salade ou encore votre sandwich, c'est les Grands Bazous avec Sylvain Caron et encore Richard Zetirois qui s'installent dans les prochaines minutes. On a AC/DC, mais l'une de mes bonnes, là, Shoot to Thrill, ouais, ouais. 5 minutes de bonheur, ça s'en vient bientôt. On a aussi Plume qui sera là, les Rolling Stones pour ne nommer que ses gros hits, les Grands Bazous partout au Québec, soit Stéphanie Gagné qui vous offre aussi demain, partout au Québec, le meilleur de la musique. Bonne journée!

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4: Bonjour, ici Claude Marquis, voici vos actualités. Le chef conservateur, Éric Duhaime, soutient avoir été blanchi par le directeur général des élections du Québec des accusations de malversation lancées par le Parti québécois. À la suite de l'élection complémentaire dans Arthabaska en 2025, le PQ affirmait que M. Duhaime avait largement sous-estimé ses dépenses électorales et ainsi contrevenu à la loi. Hier, M. Duhaime a assuré que tout était finalement conforme. Et les premières missions du service de transport médical héliporté ont débuté lundi à partir de la base près de l'aéroport de Québec. Intégré au programme d'évacuation aéromédicale du Québec, ce nouveau service vise à accélérer les transferts de patients nécessitant des soins spécialisés urgents et complète les transports ambulanciers et aériens déjà existants. La base de Québec dessert notamment la Chaudière-Appalaches. C'est ce qui complète vos informations. 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
2: Ben, c'est moi, ça. Hey, salut, Sylvain Caron.
3: Comment ça va, Richard Zadirois?
2: Très bien, Sylvain, qui est à la production de ce show. Je le répète souvent parce que c'est lui qui pèse ses pitons, puis moi, je parle.
3: Oui, oui, parce que Richard, à part son cellulaire, oublié. Ça, même pour les meetings de compagnie, là, il se tient en arrière de moi, c'est pour vous dire.
2: Ben,
3: il
2: y a pas rentable. Je ne sais pas comment on fait ça. Comment ça s'appelle quand tout le monde est sur l'écran? Puis
3: ben, ça peut être des zooms.
2: Oui, ben, je sais pas comment ça marche. C'est pour ça que je viens m'installer derrière
3: c'est ça,
2: toi.
3: Il est juste en arrière de moi. Il parle plus, là, mais en tout cas.
2: Eh bien, bienvenue tout le monde dans ce show radio qui s'appelle Les Grands Bazous. Merci de choisir les stations haut du réseau Arsenal Média, le plus grand radiodiffuseur au Québec. Et c'est pas fini!
3: Non, monsieur!
2: Non, ils vont s'en ajouter des stations à l'été et à l'automne.
3: Cette année,
2: On va attendre avant de confirmer.
3: Ben oui,
2: ça se on va commencer ce show avec No Rain, avec le groupe Blind Melon. On a eu pas mal de pluie dans les dernières semaines.
3: C'est pas fini, je veux pas être plat.
2: En tout cas, dans l'Est du Québec, même un petit peu partout au Québec, d'ailleurs, des orages dans les derniers jours. Mais là, on s'en va vers le beau temps. On s'en va vers l'été. Voici Blind Melon, No Rain, le meilleur de la musique. C'est toujours ici. Ah, oh!

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2: Oh. Ben, le hit marquant du jour appartient à la formation Fleetwood Mac. C'est que le 18 juin, comme aujourd'hui, mais en 1977, la chanson la plus souvent entendue et jouée sur les ondes des radios nord-américaines, c'est la pièce Dreams, excellente chanson de l'album Rumours, qui est dans les classements mondiaux comme étant

0: l'un des disques les plus vendus.
1: Très solide. De
0: l'histoire. Et c'est pas compliqué, Rumours de Fleetwood Mac, c'est un best-of, rien de moins.
1: Ouais.
0: On écoute Dreams, le meilleur de la musique. C'est toujours ici, à O.
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0: Ben, c'est toujours le meilleur de la musique sur le réseau Arsenal Média, le plus grand radio diffuseur au Québec. Faut que je vous explique, quand c'est le temps de parler, Sylvain Caron, la production...
1: J'y fais signe.
0: Un petit signe. Ouais, des fois, je le vois pas.
1: Non, puis Richard, c'est un gars de café. Même le midi, ça y prend au moins dans sa journée. Quoi, tu bois-tu deux ou trois cafés par jour?
0: Ben, mon max, c'est quatre.
1: OK.
0: Mais là, j'en ai pas eu encore aujourd'hui.
1: Bah, donc, mon Dieu, c'est pour ça que t'es malade.
0: C'est catastrophique. Hey, on a un quart d'heure non-stop devant nous avec, entre autres, Scorpions, les Red Hot Chili Peppers. C'est un 15 minutes qui va commencer avec l'un des grands classiques des Rolling Stones qui sort en 1981. C'est sur l'album Tattoo You. Voici Start Me Up dans un instant au meilleur de la musique.
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1: Eh hey, ben il y avait Scorpions avec Rock You Like et Hurricane. Eh, hey, en parlant d'Hurricane, c'est le surnom de Harry Kane, joueur d'équipe de soccer d'Angleterre.
2: C'est vrai.
1: Buts hier, Harry Kane, mais surnommé Hurricane.
2: Ouais, hey,
1: le Canada joue aujourd'hui, Sylvain.
2: Ben, c'est peut-être ce soir le match peut-être le plus important du Canada dans l'histoire de la Coupe du Monde, parce que là, ça pourrait nous permettre de se faufiler à une étape supérieure alors qu'on affronte le Qatar. Ce sera pas un match facile, c'est à 18h ce soir. Ça tombe bien, hein? C'est comme pour respecter le prime time.
1: Ben oui, c'est sûr.
2: De chez nous, voyons donc,
1: Canada,
2: c'est parfait, ça.
1: Canada est l'un des pays hôtes. Normal qu'on ait les meilleurs
2: joueurs. Voilà.
1: De Côte d'Écoute.
2: Et le Mexique, ce soir, affronte la République de Chine. C'est à surveiller à 21h.
1: Déjà quelques joueurs qui se surpassent. Mbappé pour la France,
2: oui.
1: Messi pour l'Argentine.
2: Exact.
1: Harry Kane pour l'Angleterre. Très intéressant.
2: Mais les grandes vedettes sont en train de continuer leur domination à ce championnat.
1: Ouais, puis Ronaldo va se réveiller à un moment donné. Allez, on continue avec Beau Dommage, Hugo Lapointe, dans les prochaines minutes au meilleur de la musique.
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2: Beau dommage avec le blues de la métropole pour conclure ce show radio. Demain, entre autres, Harmonium, les Rolling Stones et The Smiths.
3: Oh, ça va être bon, ça, pour terminer la semaine, les amis.
2: Merci, Sylvain Caron, la production de ce show radio.
3: Richard, tu es notre soleil.
2: Hey, cette journée que la grande finale, tu pourrais m'inviter chez toi comme le Super Bowl.
3: Oui, on pourrait penser à ça. Oui. Puis je vais contracter mon hypothèque. Puis je...
2: c'est parce que j'ai dévalisé le buffet de Sylvain au Super Bowl.
3: Mais, non, mais c'est Richard, on aime son recevoir. Hey,
2: même Michael Gagnon nous a dit. Je vous invite pas
3: à son barbecue. Non, c'est vrai, c'est pas ça.
2: À demain, tout le monde. Salut, Sylvain.
4: Salut.
5: Bye.
1: Ce qui s'en vient, encore des...

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4: Bonjour, ici Claude Marquis. Voici vos actualités. Le chef conservateur, Éric Duhaime, soutient avoir été blanchi par le directeur général des élections du Québec des accusations de malversation lancées par le Parti québécois. À la suite de l'élection complémentaire dans Arthabaska en 2025, le PQ affirmait que M. Duhaime avait largement sous-estimé ses dépenses électorales et ainsi contrevenu à la loi. Hier, M. Duhaime a assuré que tout était finalement conforme. Et les premières missions du service de transport médical héliporté ont débuté lundi à partir de la base près de l'aéroport de Québec. Intégré au programme d'évacuation aéromédicale du Québec, ce nouveau service vise à accélérer les transferts de patients nécessitant des soins spécialisés urgents et complète les transports ambulanciers et aériens déjà existants. La base de Québec dessert notamment la Chaudière-Appalaches. C'est ce qui complète vos informations. 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
4: Allô, allô, bon début d'après-midi, Olivier Poitras qui vous retrouve en ce jeudi 18 juin. Un gros merci d'être branché sur les ondes de haut. Peu importe d'où vous nous écoutez, d'où vous êtes branché, c'est le fun de vous savoir là. J'espère que l'heure de lunch s'est bien passé pour vous. Salutations aux élèves, pour qu'il reste 2 jours d'école, ça achève. Dans les prochaines minutes, on aura la musique de White Town avec Your Woman. Également, Gabriel Fredette s'en vient. Coldplay, pour l'instant, c'est Summer avec Homemaker à haut.

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Le meilleur de la musique, c'est ici jusqu'à 15h, jusqu'au trafic. Ouais, des grosses tunes qui s'en viennent d'ailleurs. Linkin Park avec In The End dans les prochaines minutes. Et pour l'instant, ben, on se retourne en 1997 avec le gros hit de White Town et Your Woman. Le meilleur de la musique ici

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1: 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Dans les prochaines minutes, on aura la musique de Miles Smith, ça s'en vient. Et au retour, c'est celle de Linkin Park avec In The End. Bon jeudi chez nous.
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Un gars, hein, qui a été bâti sur mesure pour les parties de la Saint-Jean-Baptiste. Et clairement, il va se faire aller le 24 juin. Et nous, on a la chance de l'avoir également sur nos ondes. C'est l'excellent Arpin Lépine. Avec chance. Un gros merci d'être là. Le meilleur de la musique jusqu'à 15h à haut.

0: gens pour qui la grosse saison s'en vient. Et je parle entre autres de ceux qui s'occupent des terrains de camping, ceux qui s'occupent aussi des terrains de golf. Pour qui, évidemment, l'été, c'est la grosse saison. Et on vous en souhaite une bonne. Je sais qu'il y a des gens qui travaillent extrêmement fort. Il y a des gens qui sont à l'écoute de haut, qui sont justement des propriétaires de terrains de golf, propriétaires de terrains de camping, et qui vous attendent de pied ferme au courant des prochains mois. D'ailleurs, j'en profite pour vous souhaiter bon golf et bonnes vacances à ceux et celles que ça implique au courant des prochaines semaines. On a la musique de Shabuzi dans les prochaines minutes.
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3: Bonjour, ici Claude Marquis, voici vos actualités. Le chef conservateur, Éric Duhaime, soutient avoir été blanchi par le directeur général des élections du Québec des accusations de malversation lancées par le Parti québécois. À la suite de l'élection complémentaire dans Arthabaska en 2025, le PQ affirmait que M. Duhaime avait largement sous-estimé ses dépenses électorales et ainsi contrevenu à la loi. Hier, M. Duhaime a assuré que tout était finalement conforme. Et les premières missions du service de transport médical héliporté ont débuté lundi à partir de la base près de l'aéroport de Québec. Intégré au programme d'évacuation aéromédicale du Québec, ce nouveau service vise à accélérer les transferts de patients nécessitant des soins spécialisés urgents et complète les transports ambulanciers et aériens déjà existants. La base de Québec dessert notamment la Chaudière-Appalaches. C'est ce qui complète vos informations. 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

Ils ont décidé de faire une réunion au courant de la dernière année et ça risque de se poursuivre aussi. Du moins, tant et aussi longtemps qu'il n'y aura pas de chicane entre les frères Gallagher, qui nous ramène en 1996 avec Champagne Supernova. Bon jeudi à haut!

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0: Il y a un band québécois qui a réussi à se faire un nom au courant des derniers mois et pourtant ça fait déjà quelques années qu'ils existent. Angine de poitrine, vous les connaissez évidemment. On les a vus passer, tout le monde en parle au courant de l'hiver. On les voit maintenant partout, sont dans les festivals, se promènent, seront d'ailleurs du côté de la Nodière au courant du prochain week-end. Et ils font partie maintenant du top 3 des albums vinyles les plus vendus des 5 dernières semaines. Et ça inclut le volume 1 et le volume 2, leurs deux premiers albums. C'est quand même assez fou quand on y pense. Ces gars-là qui déjà sont spéciales et font de la musique peu orthodoxe, ben tant mieux pour eux. Dans les prochaines, Co Wizzle, Jesse Murph, ça s'en vient avec iRoad.
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Un gros merci d'être branché sur les ondes de Olivier Poitras qui vous accompagne jusqu'au trafic à 15h. Et évidemment, ne manquez pas les hits avec Chuck. À compter de 18, nous on poursuit ça avec la musique d'Émile Bilodeau sur le meilleur de la musique. Ça va à O.

Un gros merci d'avoir été là. C'est le trafic qui suit dans les prochaines minutes. On aura la chance de se reparler demain. On se laisse avec la nouveauté de Francis de Grand Prix. Si j'avais su. Bon jeudi à O.

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3: Bonjour, ici Claude Marquis, voici vos actualités. Le chef conservateur, Éric Duhaime, soutient avoir été blanchi par le directeur général des élections du Québec des accusations de malversation lancées par le Parti québécois. À la suite de l'élection complémentaire dans Arthabaska en 2025, le PQ affirmait que M. Duhaime avait largement sous-estimé ses dépenses électorales et ainsi contrevenu à la loi. Hier, M. Duhaime a assuré que tout était finalement conforme. Et les premières missions du service de transport médical héliporté ont débuté lundi à partir de la base près de l'aéroport de Québec. Intégré au programme d'évacuation aéromédicale du Québec, ce nouveau service vise à accélérer les transferts de patients nécessitant des soins spécialisés urgents et complète les transports ambulanciers et aériens déjà existants. La base de Québec dessert notamment la Chaudière-Appalaches. C'est ce qui complète vos informations. 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

0: Un moment dans la journée, celui où on paye sur les petits pitons, petite lumière rouge de en onde allume.
1: Ça s'allume, c'est on. C'est ça qui nous rend on dans vie.
0: On débarque dans votre retour ben chez vous, Yannick Rochette et moi-même, Max Lamontagne, pour trois grosses heures de show, surtout le jeudi, il pelaille.
1: Il pleut, il mouille, c'est la fête à la grenouille, la gang, hein? Donc, on était dû, là. Il y a eu des orages. Dans certains secteurs, on me contait ça aujourd'hui, qu'il y a eu de la grêle, selon vous êtes où, vous nous écoutez de quel coin, là. Fait que ça se peut, ça retombe pas mal, là, dans les prochaines heures. Fait qu'on va essayer de vous faire penser à d'autres choses, mais, tu sais, faut que ça tombe dorénavant, là. Tu sais, regarde, votre pelouse n'a besoin.
0: Il y en a un qui tombe aussi.
1: Oui.
0: Il est tombé fort.
1: Oui.
0: Normand Brathwaite.
1: Oui, on en reparlera de ça tantôt en masse. On parlera de Coupe du Monde. On parlera de bien des affaires. Là. Ça jase beaucoup, le retour du Capitaine Canada aujourd'hui.
0: Et c'est la journée du sushi aujourd'hui.
1: Oui,
0: imaginez-vous donc.
1: Hein? Pourquoi pas s'en rouler un?
0: Ah, sushi.
1: On parle de sushi.
0: Voilà,
1: arrêtez mes gangs de penseux croches.
0: Ouais, puis en fait, ça nous a inspiré notre question du jour parce qu'il y en a pour qui le sushi est synonyme de se gâter.
1: Oui.
0: Si vous avez le goût de vous faire une belle gâterie de bouffe, là, vous prenez quoi?
1: C'est ça.
0: C'est quoi votre gâterie alimentaire?
1: Pour vous gâter, vous mangez quoi? 1-873-300-0973, vous nous répondez ou pouvez juste nous dire des petits allos. Il n'y a pas de problème, on aime ça vous jaser, vous entendre.
0: Tony Marcotte sera là dans Par la bande 17h10. La gang de Bière et Faudille, 16h45. On passe ça fort. Young Blood s'en vient tout de suite après Blink 182 et All the Small Things, le meilleur de la musique, tout l'été ici à Haut.

0: Young Blood, le meilleur de la musique, ici au 92.1, au 97.3. Excellent jeudi, 15h04. Ça a fait, écoute, ça a fait de l'actualité toute la journée. Mm-hmm. On fait le show, en même temps, oui et non. Un gars qui a souvent été des problèmes de santé, malgré sa grande carrière, Normand Brathwaite, qui file pas.
1: Il a frôlé la mort. C'est pas compliqué, là. Normand Brathwaite a frôlé la mort, une histoire qu'on avait déjà entendue. Il a déjà confié qu'il avait des problèmes au niveau, une addiction certaine à certains médicaments par ses dépressions. Alcoolique, il l'avouait déjà. Il y a eu des problèmes comme ça dans sa famille, puis là, il l'a refait. Et il a un problème de diabète. Il est parti, lui, à une maison dorénavant en Gaspésie, hélicoptère, puis tout ça. Puis il se rend là, souvent, hein? Et là, oublie dans sa valise d'amener ses pilules de diabète. Il dit, ah, c'est pas grave, pas grave. En revenant donc à la maison, finalement, ben sa conjointe, le prix qui était inerte par terre, finalement, transféré d'urgence, puis let's go, puis dans le coma. Avril-mai a été tough. Il a essayé de se remettre à ça, c'est une addiction. Donc, était à cœur ouvert dans plusieurs médias aujourd'hui par rapport à ça. C'est quelque chose, il avait déjà été arrêté, c'est le pont Jacques-Cartier, il n'avait pas à piment fort, puis toutes ces affaires-là, puis il y a des pauses, puis il y a encore des deeps, là. Il l'avoue, là, que c'est vraiment pas évident. Donc, nos pensées, pour se remettre sur le droit chemin, mais son but, c'est de revenir, là, notamment avec ses contrats comme Bel et Bum, à partir de janvier prochain, de recharger les batteries juste assez, Max. Fait qu'on veut l'avoir en santé, notre Normand.
0: Oui, le plus possible. On a eu d'autres démissions, Yann.
1: Ouais.
0: La CAQ qui perd encore des morceaux.
1: Oui, entre autres, c'est Jean Boulay et Mathieu Lacombe. Donc, deux ministres quand même importants du gouvernement de la CAQ qui ont décidé de quitter de façon surprenante, plus pour Jean Boulay, entre autres, qui était, il avait appuyé beaucoup Christine Fréchette dans sa campagne à la chefferie contre Bernard Drinville. Puis là, a annoncé ça dans les dernières heures, puis il n'y a pas de candidature. Je veux dire, on l'a appris là, dans les derniers jours à l'interne même de la CAQ. Fait que là, on sait qu'on a une campagne électorale à faire. Fait que là, on part un peu. Ils font toute leur boîte là, cette semaine. Ils partent de l'Assemblée nationale. On tombe en il y aura pas. Ils vont pas revenir à job. Ils vont pas revenir à job avant les élections.
0: Non.
1: Fait que là, c'est on part. Fait que là, c'est rapidement de trouver des candidats. Il n'y a pas eu de grosses candidatures de prestige encore d'annoncer au niveau de la CAQ pendant que les autres partis en font. Alors, ça va être intéressant à suivre. On sait qu'on a eu des sondages cette semaine de publier, c'est assez serré là, entre le PQ, le Parti québécois et la CAQ, notamment dans certains secteurs. Puis dans les nôtres, ben des fois, le Parti conservateur va venir à 14%. Fait que des fois, dans certains comtés comme les nôtres, ben ils sont là dans la course aussi. Fait que ça va être intéressant à suivre dans les prochaines semaines. Coupe du monde de soccer aussi, retour d'Alfonso Davies va être disponible pour le Canada ce soir.
0: C'est une bonne nouvelle.
1: Mais possiblement pas sur le 11 partant. Là, devrait être intégré durant la partie.
0: Classe moyenne s'en viendra dans les prochaines minutes. Collaboration Orange Lessard avec J'étais en vacances. Mais avant, l'excellent James Bay se présente dans le trafic.
1: Bon,
0: avec Hold Back the River, le meilleur de la musique. Il est ici tout l'été au 92.1, au 97.3. Un excellent retour chez vous au trafic. Le meilleur de la musique.

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0: 18 juin, journée de mouille, journée internationale du sushi.
1: Ben oui, on est de même.
0: Le 18 juin.
1: Ça, c'est bien,
0: une gâterie
1: ça.
0: Pour bien des gens, sushi.
1: Ben, certainement. Puis, tu sais, je veux dire, si vous en profitez, là, peut-être c'est une belle journée pour en manger, entre autres. Mais on veut surtout savoir si, qu'est-ce que vous mangez, vous autres, pour vous gâter. Ça peut être d'autres choses, là, tu sais. Ben, en fait, c'est sûrement d'autres choses. Fait que 1-873-300-0973. Et on va se jaser de ça. Mais je vais vous jaser aussi d'un mouvement qui est arrivé à la Coupe du Monde hier. En fait, une toune qui a été changée. Une toune qui vient d'un groupe qui est comme un petit jus que vous buviez dans votre boîte à lunch, tu sais, Wonderwall, hein, d'Oasis, a été entonné, puis un moment de frissonnement m'a envahi.
2: Ah oui, c'était vraiment bon.
1: Vraiment, puis je vais vous expliquer pourquoi c'est ce tune-là, puis tout ça, puis on va niaiser avec ça dans les prochaines minutes.
0: On jase de ça après Yellow Card, collaboration Good Charlotte pour Bedroom Posters, le meilleur de la musique tout l'été, ici à O.
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5: Météo. Ah ben vous l'avez vu, hein, c'est des averses. Et peut-être des orages à venir un peu plus tard ce soir et ces nuits dans le centre et le sud du Québec. Minimum qui vont se promener entre 15 et 16 degrés pour cette nuit. Des nuages demain également, 40% de probabilité d'averse en avant-midi. Des risques d'orages en fin de journée. Maximum aux alentours de 20 degrés, un ressenti jusqu'à 26 demain avec l'humidex.

0: Avec Stats, on vous souhaite un excellent jeudi, le meilleur de la musique, au 92.1, au 97.3. Yann, hier, puis depuis une semaine à peu près, le mondial de soccer, on est en plein dedans, puis il y a de belles histoires qui émanent de ça.
1: Oui, plein de belles. Je pourrais partir longtemps là-dessus tellement qu'il y a des belles histoires. Ça amène l'émotion. On pense qu'on est fan du Canadien au Québec, mais c'est rien comparé à des fans de soccer. Avez-vous déjà eu des hooligans? Ça c'est les grands fans européens, surtout en Angleterre.
0: Un peu comme les ultras pour...
1: C'est à peu près ça, mais fois 1000.
0: Oui, exact.
1: Fait que là...
0: Parce qu'ils sont plusieurs.
1: Il y a déjà eu des morts là, dans des stades de soccer tellement que le monde est capoté. Fait que, tu sais, en Espagne, en Italie, tout ferme là, quand il y a une game du FC Barcelone ou des affaires-là, vous comprenez?
0: Si je ne m'abuse, Yann, puis je vais vérifier l'information pendant que je te parle, mais je pense qu'il y avait une guerre entre le Salvador qui est... Puis, c'est-tu le Nicaragua, une autre nation proche?
1: Qui a été créée à cause d'une game de soccer.
0: La guerre des senteurs à cause d'une game de soccer.
1: Oui. Et puis, tu sais, ça enflamme les peuples. Puis là, la Coupe du monde, c'est de se comparer à tout le monde. Fait que, tu sais, des fois, des petits pays qui n'ont pas grand-chose, mais ils ont une équipe de soccer qui performe sur la scène internationale, ça y met sa map. Puis, tu sais, de gagner, le Ghana, cette semaine, a gagné. Ça faisait deux Coupes du monde qui n'avaient pas gagné, qui terminaient quatrième de leur groupe. Puis là, il était dû... j'ai vu, l'entraîneur est allé comme il était à genoux devant la foule, il s'en va voir le monde. Tu verras pas Martin Saint-Louis sortir, faire comme yes, sir! On a gagné la série. Oui, tu sais, être capoté sur le banc, mais pas, c'est une coche de plus. Ouais. Puis je trouve ça impressionnant, ça, ce côté-là. C'est le bon côté, je trouve, des émotions. Oui, on peut le dire, là, que ça fake, puis ça se lance partout, mais laissez donc ça de côté. Puis si vous aimez pas le soccer, essayez au moins d'écouter une partie que vous savez qu'il y a deux bons clubs, puis que ça va être quelque chose. Parce que oui, puis il y a des parties que ça, c'est égal, puis il y a des parties que c'est pas égal pantoute. C'est genre l'Allemagne a battu le Curaçao, je pense 7-1, mais c'était 1-1, une bonne partie. Puis là, le Curaçao compte, puis eux autres, c'était comme wow, on vient de gagner la Coupe Stanley quand ils comptaient un but contre une puissance mondiale. Fait que c'est ça que j'aime dans ces moments-là de la Coupe du Monde. Le Canada rejoue ce soir, il y a quelque chose. C'est la première fois qu'on est pas pire aussi à travers le monde, à une nation de soccer.
0: Puis autant là, hier, masculin que féminin, les deux.
1: Un pays qui est dû pour gagner la Coupe du Monde, c'est l'Angleterre. Ils n'ont pas gagné depuis des dizaines d'années. Harry Kane est un grand joueur anglais. Mm-hmm. C'est le capitaine. Il est là depuis une couple d'années, il joue pour les grands clubs. Puis hier, ils ont gagné contre la Croatie, qui est un bon club,
0: un
1: bon pays de soccer, ils ont gagné 4-2. Et ils avaient décidé, eux autres, il y avait des sondages internes, ils se faisaient demander, tu sais, mettons que vous gagnez, là, quelle toune on va jouer. Ben là, ils ont décidé de jouer à la demande d'équipe. C'est la FIFA qui demandait à toutes les équipes de soumettre une liste de chansons à diffuser dans le stade quand ils gagnaient. Ils ont choisi d'inclure la toune Wonderwall d'Oasis. Et écoutez le moment, comment ça s'est fait avec le peuple anglais qui était là hier à la game, comment ça crée un bon moment. Écoutez ça.
0: Tout le monde chante.

0: entends wow. les joueurs applaudir, Harry Kane et toute cette cape. Les joueurs, il y en a qui faisaient juste face. Regarder.
1: Ouais,
0: écoute, c'est ce qui se passe, man.
1: Ouais.
0: Fait que, c'est capoté de voir ça. Il y en a d'autres qui, des fois, c'est des chants. Tu sais, les Nouveaux-Zélandais, là, au rugby, là, leur genre de haka, là, qu'ils font. Puis là, ils t'impressionnent.
1: Oui, oui, oui.
0: Et moi, ça, ces affaires-là, ça vient me chercher dans le sport. On dirait, il y a de quoi de particulier. Fait que là, de voir ça, ces gestes-là de je te dirais, de grande émotion qu'on peut voir quand ils comptent un but, c'est à la fin du monde. Tu sais, des fois, des joueurs qui ont de la pression, qui n'ont pas compté avec leur sélection nationale depuis genre 3 ans, puis ils comptent un but, parce que c'est rare des buts au soccer.
1: Je le sais,
0: mais c'est spectaculaire en tabarouette. Mais oui. Des fois, t'as des games que ça... Gars, 4-2, là, c'est quand même 4-2. Une game de hockey, ça peut finir 4-2.
1: Ah non, puis tu sais, pour vrai, Yann, moi, puis on en avait déjà parlé en masse, le soccer, moi, j'ai beaucoup apprécié me pencher sur ce sport-là. Puis... quand tu écoutes un match de soccer pour vrai, puis sur place encore,
0: c'est encore mieux.
1: Déplacer le ballon d'un bout à l'autre du terrain, les voir courir non-stop pendant 45 minutes, parce qu'une demi, c'est 45 minutes.
0: Yes.
1: Moi, je vis très bien avec le bas score du soccer.
0: Oui.
1: C'est un autre sport, c'est pas pareil.
0: C'est ça, exact. Faut pas s'attendre à des festivals offensifs nécessairement. Puis des fois, c'est de voir les arrêts. T'sais, des fois, tu vous dis, ouais, mais là, il y a eu 7 shots. Ouais, ouais, mais des tirs tentés. Puis des fois, dans des games, le Canadien a gagné à série contre Tampa Bay en lançant 9 fois dans une game. Là.
1: Fait exact.
0: Ça se peut, là. Donc, il y a de quoi. Je suis pas je suis pas ça au quotidien, mais la Coupe du Monde, embarquez si vous pouvez, de vivre une émotion. Je pense que tu peux pas atteindre peu. T'sais, puis les commentateurs, t'sais, le fait de je trouve ça le fun, ça, la façon de crier. Oui, oui, il y en a un qui a poté de même en Espagne. Les Espagnols, allez taper ça, là. Des descripteurs asiatiques aussi, là, qui capotent. Fait que ça continue ce soir, le Canada, donc, contre le Qatar avec Alfonso Davies. On s'en reparlera en masse, mais il y a comme un buzz, là, c'est le fun. Fait qu'on espère que ça va se pour. Puis, tu sais, il y a des clubs de soccer, il y a les Dragons, l'Optimum ici. Allez en voir aussi du soccer amateur autour de vous autres, si ça vous donne le goût.
1: Ouais, surtout qu'il y en a tellement des ticus qui pratiquent ce sport-là.
0: Ça y va, c'est le Timbit partout.
1: Oui, puis je peux comprendre si vous allez voir la pratique de vos enfants, si vous trouvez ça plate, parce qu'ils se mettent à jouer dans le nez ou à jouer à pré-pissenlit dans le champ.
0: Il y a des niveaux intéressants.
1: Ben oui, clairement.
0: Ouais.
1: Et de plus en plus à part de ça. Sens unique s'amène dans les prochaines minutes. Où est-ce qu'on s'en va? Le titre de la pièce, c'est tout récent, c'est tout chaud. Celle-là nous ramène en 2011 avec l'excellente formation de Black Keys. Ça s'appelle Lonely Boy. Un excellent jeudi, meilleur de la musique. Oui.

0: Parle-moi d'un sujet qui me parle, la rage au volant.
1: Ben oui, c'est ça. Ça te revient hein, souvent. Mais des fois, on pitch des choses. Il y a le finger, hein, souvent, rage au volant. Il y en a qui lancent des choses. Pensais jamais entendre ça. Quelque chose qui se lance comme ça pour passer sa rage au volant. Il en a parlé ce matin, les gars, puis j'en reviens pas. Ils ont un trip sur le lait, puis vous allez voir, ça a un rapport avec ça. Là, cette semaine, ils sont beaucoup laiteux.
0: C'est un peu bizarre, ça.
1: Oui, tout ça.
0: On va essayer d'établir le lien de tout ça.
1: Ben oui.
0: En attendant, Alex Warren s'amène au retour. Fever Dream dans vos oreilles. Le meilleur de la musique tout l'été.
1: Yes.
0: Ici à O.
2: Ce qui s'en vient...

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0: Bon jeudi avec Alex Warren, le meilleur de la musique tout l'été. Ici à Haut, vous m'entendez souvent parler dans hashtag les gens 16h10 de rage au volant. Moi, c'est quelque chose qui me... Le comportemental des gens sur la route me travaille excessivement. Je dois faire beaucoup de travail sur moi pour ne pas faire de rage au volant. Ça, j'ai pas le choix. Mais on a eu un bon cas, ils en ont jasé ce matin.
1: Ben oui, parce que tu sais, il y en a bien qui font des fingers et compagnie. Mais tu sais, des fois, il y en a qui, c'est ça, une poussée de rage. Puis des fois, ça sort tout croche. Il y a une explication à tout ça. Donc, c'est sorti sur la place publique. Il y a une vidéo qui fait un peu le buzz. Là, au Québec. Je vais vous laisser Max Lalonde dans les 100 000 le matin, il va vous l'expliquer, puis on en reparle après. Écoutez ça.
2: Il essaie de rentrer dans les lignes pleines. Quelqu'un à droite fait, ben non, tu rentreras pas dans les lignes pleines. Fait qu'il avance. La circulation, elle va pas vite. Là. Ça roule, là, c'est bumper à bumper. Là. Fait que SF, lui, il se colle. Fait que là, l'autre essaie de donner un coup de volant. Il dit, non, les lignes sont pleines. Mm. Selon la loi, le code de conduite automobile au Québec, tu peux pas faire ça. Le monsieur qui veut pas le laisser passer, il a pitché une pinte de lait.
3: C'est juste l'objet qui est extraordinaire. Là.
1: C'est clair, là. Tu sais, je veux dire, la réaction des deux bords est imbécile. Tu sais, dans le sens, la personne essaie de rentrer sur une autoroute, puis tu sais, des fois, il y a des lignes pleines plus longtemps que d'autres, puis là, essaye, puis là, l'autre, hey, là, tu passeras pas, mais bon, qu'est-ce que j'ai. Je suis allé au super. Tiens, hey, moi, ouais. 2 litres de kebab, toi, l'autre. Non, mais là, avez-vous déjà pitché des affaires? J'ai déjà vu des cafés revoler, moi, sur l'autoroute.
0: Ah oui, c'est ça, puis dans les vidéos de Karen, on en voit masse des cafés.
1: Oui, c'est ça, des cafés allés. Tu sais, je pense qu'il y a des points qui peuvent se dire. Tu sais, je veux dire, tu me comptais l'autre fois là, de quelqu'un qui se stationne mal. Moi, j'aime mieux aller voir la personne. Tu sais, t'es en train de rouler, là, tu feras pas grand-chose à enguirlander à personne à 100 contre-sac, selon moi.
0: Si ah, sauf que moi, je vais te le dire, je suis pas mal dans le team du monsieur, genre...
1: T'aurais pitché de quoi, toi?
0: Non. Non, moi, je suis dans le team, je t'aurais pas laissé passer. Tu veux traverser une ligne pleine, tu veux te tasser, puis là, moi, dans le fond, il faudrait que je ralentisse tout le monde en arrière de moi.
1: Non,
0: que tu...
1: mais on peut arrêter là.
0: Exact.
1: Dans le mou, dans tu sais, je veux dire,
0: moi,
1: il avait déjà prouvé son point.
0: Dans l'histoire à Max, j'ai pas compris qui a lancé la peine de lait.
1: C'est celui-là qui bloquait.
0: Ah, ben là, ouais, non.
1: C'est ça, je te dis. C'est celui qui faisait le bon comportement. Je trouve qu'il vient de tout annuler son bon comportement.
0: Exact. Oui,
1: c'est ça que
0: je veux
1: dire depuis tantôt.
0: Exactement.
1: C'est ça, là. C'est ça le principe. C'est si un monsieur, si quelqu'un veut rentrer sur l'autoroute, mais il y a priorité, mais il y a priorité si t'as des pointillés. Si t'as pas de pointillés, mais tu rentreras quand il y en aura des pointillés. Parce que souvent, des fois, la ligne d'accès à l'autoroute, elle peut être longue, là. Il y en a des secteurs comme ça au Québec, vous les connaissez.
0: Ouais, puis, tu sais, ça, la ligne pleine, tu sais, souvent, on est tellement habitué de faire comme nos dépassements. Quand est-ce qu'on le veut?
1: Sur les routes, ça, oui.
0: Puis même dans un double voie, on traverse une lumière en plein carrefour de changer. Tu n'as pas le droit de faire ça. T'sais.
1: Non.
0: Puis ça, tu sais, puis je le vois, moi, à Victo, il y a plusieurs doubles voies qu'on a permis, une deuxième voie pour tourner à gauche, mettons.
1: Oui, avec Drummond, Thetford, Megantic, tout le monde a ça.
0: Il y en a de plus en plus qui vont être mis pour faciliter la circulation, mais pensez-y à vos lignes pleines à cause de ça. Parce que si vous changez de voie en plein virage à deux voies, moi, je me suis fait couper cette semaine à c'est trois sûr. Reprises dans un...
1: Parce que, ah oui, c'est vrai, il faut short là. Parce que tu t'oublies que là, il y a une petite sortie qu'il faut pas que
0: tu la personne qui est dans la voie de droite pour tourner à gauche, elle tourne, mais dans le carrefour, change de voie. Ou tu coupes l'autre qui est à gauche.
1: Le bon vu pogne son... Vous êtes supposé de rester dans la voie que vous tournez, effectivement. Ou t'es supposé de rester dans la voie intérieure quand tu tournes, même quand c'est pas double.
0: Ben, je vais briser mon volant. Hein,
1: ça, c'est
0: des...
1: Oui, c'est ça, mais regarde. D'autres histoires de peut-être de rage au volant demain. Puis il joue toujours à lait d'avoine ou lait de vache à 7h30 environ. Demain, dans les 100 000 matin.
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0: Avec Jeff Posé, on vous souhaite un excellent retour à la maison, le meilleur de la musique. Tout l'été ici au 92 au 97.3. On va aller à la salle des nouvelles dans les prochaines minutes. Claude Marquis nous attend.
1: Oui, elle va nous parler de gros dossiers, notamment dans l'actualité qui ont marqué aujourd'hui. Notamment, entre autres, les départs qui s'accumulent à la CAQ. Elle va nous en parler de ça, des ministres qui partent. Notamment, on va parler de la Coupe du Monde qui se poursuit avec le capitaine qui est de retour dans l'alignement et un joueur québécois qui va être honoré par les Bruins de Boston.
0: Un petit classique de Crazy Town pour commencer cette 16e heure. Butterfly, ça s'en vient dans vos oreilles parce que le meilleur de la musique tout l'été est d'ici à haut.
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4: Bonjour, ici Claude Marquis. Voici vos actualités. Les départs s'accumulent à la coalition Avenir Québec alors que les élections approchent à grands pas. Un autre ministre a annoncé ce matin qu'il ne sollicitera pas de nouveau mandat, soit le ministre de la Culture, Mathieu Lacombe. Ancien journaliste, Mathieu Lacombe est député de la circonscription de Papineau en Outaouais depuis 2018. Une trentaine de députés caquistes ont annoncé qu'ils ne se représenteraient pas aux prochaines élections. Un membre de la Commission de la représentation électorale du Québec a démissionné pour protester contre la nouvelle carte électorale adoptée par les élus. Kevin Bouchard estime que l'intervention des parlementaires dans un processus qu'il juge indépendant est inacceptable. Rappelons que le projet de loi 3 a permis de maintenir 4 circonscriptions qui devaient initialement être modifiées, portant le nombre de comtés au Québec à 127. Le chef conservateur, Éric Duhaime, soutient avoir été blanchi par le directeur général des élections du Québec des accusations de malversation lancées par le Parti québécois. À la suite de l'élection complémentaire dans Arthabaska en 2025, le PQ affirmait que M. Duhaime avait largement sous-estimé ses dépenses électorales et ainsi contrevenu à la loi. Hier, M. Duhaime a assuré que tout était finalement conforme. Et le député d'Arthabaska, Alex Boissonneau, appuie les municipalités de la MRC de l'Érable dans leur demande de soutien accru pour les infrastructures en eau. Selon lui, les municipalités ont identifié leurs besoins et préparé leurs projets, mais le financement gouvernemental tarde à suivre. C'est ce qui complète vos informations. 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
5: Ah, il y a un autre chandail qui va monter dans les hauteurs du TD Garden, puis c'est pas n'importe quel.
6: Non, celui de Patrice Bergeron, donc marqué l'histoire des Bruins, le capitaine dans les dernières années, le gars et qui jouait sur 200 pieds. Vraiment un modèle quand même. Fait que c'était juste une question de temps. On a confirmé le numéro 37 qui va être retiré donc dans la prochaine saison. Ailleurs dans la LNH, Mike Babcock, l'enquête est finie. Finalement, obtient le feu vert pour diriger à Edmonton. Fait que c'est pas été confirmé l'embauche, mais tu sais, un plus un. Là. En tout cas, on verra bien. On verra bien. Si s'il y a d'autres candidats là, tu sais, qui ont entendu ça, ils font comme OK.
5: Ben oui.
6: Je pense pas qu'il y en a d'autres, mais en tout cas, on verra bien. On verra bien. Et le Canada a la Coupe du monde de soccer qui va jouer sur le coup de 18h. Alphonso Davies, l'excellent capitaine, qui va être disponible. Donc, ne devrait pas être dans l'11 partant. Il va être intégré durant la rencontre, possiblement. La Bosnie contre la Suisse, actuellement, on est à la mi-temps et c'est 0-0.
5: Des averses un peu partout dans le centre et le sud du Québec pour ce soir et cette nuit. Des orages dispersés également, dépendamment des endroits. Minimum entre 15 et 16 pour la nuit. Des nuages pour demain, dernière de la semaine, 40% de probabilité d'averse en avant-midi. Risque d'orage à prévoir en après-midi. Des maximums qui vont se promener entre 18 et 20. Avec l'humidex, un ressenti de 26 nous attend demain.
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0: l'industrie alimentaire, vous avez le goût de vous faire plaisir avec un take-out.
1: Ouais, ça peut être quoi? Ça. Peut-être que votre souper de fête des pères, ça va être ça en fin de semaine, je sais pas, là. Alors, pour vous gâter, vous autres, c'est quoi? Ça peut être de la poutine. Ça peut être de la salade, là.
0: Oui.
1: Ça peut être n'importe quoi. C'est quoi votre repas pour vous gâter? C'est ça qu'on veut savoir. Par texto 1-873-300-0973. Par téléphone également, c'est disponible. Les messages vocaux, tout marche.
0: Au cours de cette prochaine heure, on va déguster de la bière en compagnie de Phil Langlois de La Grange Pardieu.
1: Ah ouais, hein?
0: Beaucoup. C'est l'année de La Grange. On va se le dire, là. Non. Énormément de prix.
1: Quelques prix.
0: Dans le milieu entrepreneurial, très, très fier de notre chum de La Grange. Phil va venir nous parler de ça sur le coup 16h45.
1: Ton hashtag va traiter de quoi, mon cher Max?
0: Je suis allé au cinéma hier et j'ai été extrêmement déçu.
1: Oh,
0: et
1: non.
0: Si je me suis rendu compte qu'avec le prix que c'est rendu, c'est un investissement risqué.
1: Tu dis? Fait que pas beaucoup de popcorn sur 5, là.
0: Non, pas beaucoup de popcorn.
1: Mais le popcorn a coûté cher.
0: Beaucoup de popcorn dans mon estomac, pas beaucoup sur 5.
1: Eh hey, ouais, hein?
0: Ça risque d'être pas mal ça. Talk semaine avec Time Machine après Crazy Town. Tu nous ramènes en 2001 avec Butterfly. Oh.

0: façon de terminer la journée. 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

0: Moi, si je pouvais embarquer d'une machine à remonter le temps, je retournerais dans le temps où, à chaque fois qu'il sortait un film, ça risquait pas mal d'être un bon divertissement.
1: Ouais.
0: Écoute, avec la multiplication des plateformes en ligne, c'est l'exode dans les salles de cinéma. C'est pas la première année qu'on en parle. Ça fait des années qu'il n'y a plus de monde dans les salles. Il n'y a plus d'heures de diffusion pratiquement.
1: De moins en moins.
0: J'en ai parlé régulièrement. Moi, à quel point je tripais quand j'allais voir la première d'un film à 10h moins 10 le soir.
1: Oui, le jeudi.
0: Là, exact. Mm-hmm. Et là, il n'y a plus de diffusion à partir de 7h30 le soir. Même que, parce que je suis allé hier,
1: oui,
0: avant de vous parler du mauvais film que j'ai vu.
1: Bon.
0: Prends tout le combo, tu sais,
1: oui,
0: combo popcorn, petite friandise sucrée avec avec la boisson, puis avec le combo vient un remplissage gratuit.
1: Ah oui.
0: La fille elle me donne, ça coûte 30$. La fille me dit: "Hey monsieur, vous avez un remplissage gratuit." "Ah super." Mais elle dit pas ceci, c'est-à-dire mais la mauvaise nouvelle, mais elle dit: "Mais par contre, juste vous dire, on ferme dans 45 minutes." Ben, mais check-moi la grosseur du popcorn, je l'aurais pas fini.
1: Non, c'est ça. Qu'est-ce que je fais, c'est exact.
0: Écoute.
1: Ben,
0: bref, hier, ça faisait longtemps que je voulais... Je m'étais promis d'aller voir le nouveau film de l'univers de Star Wars, Le Mandalorien et Grogu.
1: OK.
0: Mandalorien, ça vous dit peut-être quelque chose, une série que
1: Star Wars
0: fait depuis plusieurs années sur Disney+. Grogu est un personnage du Mandalorien. Vous avez probablement vu ça dans les objets promotionnels de
1: mini
0: Star Wars.
1: Yoda,
0: c'était le petit mini Yoda, trop cute. Le bébé Yoda.
1: Oui, il est cute.
0: C'est vrai qu'il est cute à mort,
1: non,
0: mais c'est la seule affaire du film.
1: Ah ouais?
0: Puis, parce que, tu sais, on parle souvent dans les entités que Disney achète, Marvel fait partie de ça aussi, de la Disney-fication.
1: Oui, de tout.
0: De tout rendre Disney. C'est toutes des histoires de princesses, puis c'est tout... Et là, c'est rendu quétaine, mais, tu sais...
1: Ah oui, as...
0: Oui. Ouais. Déçu de ça, parce que ça faisait quand même longtemps qu'il n'y avait pas eu un long-métrage de l'univers de Star Wars.
1: Ouais, c'est ça.
0: Ça fait... Tu sais, là, ils ont mis du marketing dans le film.

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1: Puis je regardais les films qu'il y avait. Tu sais, c'est une période qui est un petit peu plus morte, peut-être au cinéma, avant de tomber dans la grosse période de blockbuster.
2: Toy Story sort demain, là.
1: Exact, exactement. Et puis, jour pour jour, dans 6 mois, aujourd'hui, ce sera Dune 3 de Denis Villeneuve.
2: Oui.
1: Et Avengers Doomsday, qui vont sortir en même temps le 18 décembre prochain.
2: Ah, il y en a plein de gros films, là. Mm.
1: Donc, et là, on est beaucoup là-dedans. Spider-Man Brand New Day qui s'en vient à la fin juillet. Deuxième bande-annonce qui est parue hier. On a mis d'ailleurs les billets en vente sur en ligne hier pour la première de ça. Et ça a été la plus grande ouverture de pré-vente de billets depuis 5 ans. Et la plus grosse de toute l'année 2026, assurément. Donc, je pense qu'on s'attend à un bon divertissement de la part des studios Marvel avec un autre volet.
2: Fait que là, mettons qu'il fait pas beau, je me dis, j'irai au cinéma, fait qu'on écoute d'autres choses, Max. C'est ça que tu me dis, là.
1: Ben, en tout cas, Mandalorian, Grogu, moi, j'ai donné 3 popcorn sur 10.
2: Et baba.
1: Ouais. Okay. Mais le popcorn était bon, pardon.
2: Oui, il était
1: popcorn
2: bon. Oui, le popcorn, il était 5 popcorn sur 5.
1: Ah, lui, il était 5 sur 5, avec le beurre en étage tout le temps. Ça prend ça.
2: Wow.
1: C'était le meilleur que j'ai jamais eu. Ah, tiens donc, Brandon Meagher en musique.

0: 1-877-3300-0973. Et ça donne faim, tout ça. Continuez de nous envoyer vos suggestions. En cette journée internationale du sushi, c'est quoi votre gâterie à vous?
1: Ouais.
0: Sucré, salé, on n'est pas regardant du parti politique. Il n'y en a pas de souci.
1: C'est ça.
0: On prend toutes vos suggestions. Des petits casse-croûtes dans votre coin qu'on connaît pas, qu'il faut absolument qu'on passe par là. C'est quoi votre gâterie par excellence? On vous donne quelques suggestions dans les prochaines minutes.
1: Absolument. On va en donner des suggestions puis continuer de nous texter, surtout 1-873-300-0973. On est à 30 minutes aussi de boire de la bière avec notre gang des foodies de la Grange Perdue cette semaine. Ça va être bon.
0: Meilleur de la musique tout l'été, il est ici à haut, notamment Lou Combs, semaine d'année prochaine avec Back in the Saddle, le trapé.

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4: 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Météo.
5: Météo. Des averses et ou des orages. Ce soir et cette nuit, le et ou est assez important parce que le moment... versus la géographie où ça va se passer, ça va dépendre de l'heure, du moment, où est-ce que vous êtes. Bref, c'est ça qui est prévu pour ce soir et ces nuits dans le centre et le sud du Québec. Minimum entre 15 et 16 degrés pour la nuit. Demain, il y aura des nuages, ainsi 40 % de probabilité d'averse en avant-midi. Des risques d'orage en PM, maximum entre 18 et 20 degrés, mais un ressenti au mercure avec l'humidex, tout près de 26.

0: On se gâte avec le meilleur de la musique tout l'été ici à O Sublime et Centuria. Les façons de se gâter sont multiples. On se gâte souvent en se s'offrant notre petit péché alimentaire qu'on aime. C'est la journée internationale des sushis aujourd'hui.
1: Il y a bien des façons de se gâter, Max.
0: Mais on tombera pas là-dedans.
2: On peut mélanger ce que vous préférez. Mais en tout cas, gardez, là. On va rester focus, la gang, là.
0: Veux-tu nous parler de crème fouettée?
2: Non, non, ben, c'est comme vous voulez, là.
0: Oui, moi, je veux.
2: C'est ça. Ouais. Ça, c'est une belle gâterie. Quand même, la crème fouettée sur n'importe quoi, ça peut être très, très bon. Non, justement, parce que c'est la journée internationale du sushi, c'est souvent pour se gâter. Tu sais, on n'a pas les moyens d'en manger souvent ou de s'en faire souvent puis qu'il soit bon, mettons. T'essayes un projet, puis, hein. Ceux qui sont bons, bravo. Tu sais, fait que souvent, c'est ça. Hey, gars, on a quelque chose à fêter, ou peu importe, les sushis sont souvent là. Mais il y en a que c'est poutine. Il y en a que c'est peut-être sortir un bon sac de chips bien, bien précis. Vous autres, c'est, je sais pas, moi, des pâtes, d'une façon, c'est genre le homard là, dans la semaine, c'est pas donné nécessairement. Fait que là, si on est en pause, c'est ça aussi. Là, ça peut être ça. C'est quoi, vous autres, votre gâterie alimentaire?
0: Moi, je suis un gars de popcorn. Je vous ai parlé du cinéma tantôt. Une des raisons qui fait que j'aime autant aller au cinéma, parce que oui, on va regarder les films qui sortent en salle de chez nous avec les plateformes de diffusion, ça va. Mais le popcorn du cinéma, avec le beurre en étage...
2: Il y a un goût, hein?
0: Il y a pas... J'ai essayé plein. Puis, tu sais, des fois, tu vas dans des... tu sais, genre une foire quelconque, là, je sais pas, une exposition agricole. Oui. Puis, ils font du popcorn sur place. Puis, au voltigeur, au tigre, tu sais...
2: Peu importe.
0: Mais ça goûte jamais comme un cinéma.
2: C'est pas pareil.
0: C'est bon, mais ça goûte jamais comme un cinéma.
2: Moi, Max, tu me le demandes?
0: Amenez-moi du saumon fumé! Ah oui?
2: Ah oui. Ah oui. Hey!
0: Toi, mettons, le soir, t'écoutes la télé d'une rage de saumon fumé.
2: Ça fait des fois en fin de semaine, vendrais mes enfants pour donner. Mon père en fait de son propre saumon fumé. Fait que ça, c'est dur à battre chez eux. C'est sûr.
0: Mais bagel,
2: mettons? Mais n'importe quoi, man. Tu mets du saumon fumé sur quelque chose, la vie vient de changer. Mm-hmm. Non, mais, tu sais. Tranché mince de même, c'est intéressant. Oui, tu sais, je veux dire, le mélange fromage à crème, capre, ou juste sur, tu sais, sur une pizza aussi, ça peut être intéressant. Oui. Des pâtes au saumon fumé, les tartares, tu sais, tu peux mélanger les deux, ça.
0: Oui.
2: Ah oui, ça là, man, c'est ben, ben bon. Je sais que c'est pas donné non plus, là. Fait que, tu sais, c'est pour ça que je te dis, ça rentre dans la catégorie pour me gâter. Mm-hmm. Parce que ça va être régulier. Puis même mes enfants ont des goûts de lustre parce qu'ils aiment ça en maudit. Fait que là, faut faire ça attention.
0: David nous en a envoyé une belle violence. Oui. 7-3-300-09. C'est 3. Je sais pas c'est où l'endroit.
2: Il disait à Brossard, c'est ça, Rive-Sud.
0: Sur la Rive-Sud de Brossard. Ouais, tu sais, c'est un genre de gâteau biscuit.
2: Oui. Écoute, ça existe dans la vie, les pâtes à biscuits. Tu sais, je veux dire, tu sais, crème glacée, pâte à biscuits. Mais là, imaginez ça. Imaginez, tu sais, un gâteau. Imaginez un gros biscuit. Mm-hmm. Tu sais, un mi-cuit dans la vie. Là.
0: Ouais.
2: Imaginez un gros biscuit comme ça, en forme de gâteau. Puis ça goûte le biscuit pépite de chocolat.
0: Ouais.
2: Allô.
0: Ah ouais, ça a l'air.
2: Allô.
0: Je les regarde des petits influenceurs qui nous envoyaient. Oui, là, pis ça a l'air complètement décadent.
2: Il y a ça. Il y en a beaucoup de recettes qui circulent sur le web de ça, de ce même principe-là, mais là, il est rendu qu'il y a une place qui en vende également. Tu sais, je te dirais que...
0: Il y a Florence qui nous dit, dis-moi, mon petit péché mignon, c'est des tablettes de chocolat noir Lindt.
2: Oui.
0: Je m'entraîne tout le temps. Un petit carreau, t'as entendu? Un petit carreau, une petite rage de sucre, un petit carreau.
2: Votre petit tiroir caché à job, on le sait qu'il existe, là.
0: Mais moi, c'est ça, je suis pas capable. Et je vous salue, là. Je vous trouve tellement hot d'être capable de vous restreindre. Moi, là, perds les pédales.
2: Ah, tu pars. Moi aussi, je pars des fois, ouais.
0: Tu sais, moi, maintenant, tu sais, c'est bien dur d'ouvrir un sac de chips et de pas voir le fond.
2: Oui. Mais ça.
0: Ou tu sais, t'en manges.
2: Ben, faut là, juste que tu le transfères, Max. Moi, je le mets dans un petit plat. Puis là, je resserre le sac.
0: J'essaie, écoute, tu devrais être mon coach de vie.
2: Non, mais je flanche régulièrement également. <là.
0: rire> OK.
2: Faut juste t'acheter des plus petits sacs. Oui. Fait que tu passes à travers, mais c'est moins dommageable.
0: Pas fou?
2: Ouais, c'est ça.
0: Pas fou.
2: Plusieurs petits.
0: Puis sinon, ben après vous être en faire une grosse gâterie comme ça, ben vous allez prendre une marche.
2: C'est ça, hein? On part à pied. Ah ouais, hein? Ah, c'est ça qu'on fait. Faut bien aller se dépenser ça.
0: C'est jeudi. Oui. Vincent Vallière, parce qu'il est le meilleur de la musique tout l'été, ici à O.

0: offrez pour vous gâter. Nous autres, des fois, on boit de la bière. C'est ça qu'on fait des fois pour se gâter, hein?
1: Oui, on fait ça une fois par semaine.
0: Avec le bon chef, oui. JP Brodeur du Bistrot Sans Frontières de Kings of Falls dans les prochaines minutes. 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Division du dépanneur Le Gant Store, notre biérologue de la semaine. Revient d'un autre galop. Ils ont remporté un prix à la Grange Pardue.
1: Oui, oh, oui, il va parler de ça et d'une bière aussi.
0: Phil Langlois s'amène dans les prochaines minutes. On fait ça après la plus récente de Papa Roach. Ouvrez bien vos oreilles, montez le son, c'est bon en bébite. Wake Up Calling, le meilleur de la musique tout l'été ici à O.
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1: Moment bière et Foodies de la semaine. Salut JP Brodeur.
2: Allô. Hey, bonjour les garçons.
3: Le rescapé est là.
2: Un petit peu plus, un petit peu, comment je pourrais dire, un peu moins de sagesse dans ma bouche, mais un petit peu plus de sagesse dans ma personne.
4: J'ai déjà eu une dent contre moi, c'est plus le cas aujourd'hui.
3: C'est arracher les dents de sagesse.
2: Oui, c'est correct. Gardons,
3: t'en avais déjà pas beaucoup de sagesse, JP.
2: C'est ça, fait que là, il y en a plus.
4: C'est terminé.
2: C'est fini. Fait qu'on est un petit peu plus calme, okay, on a une voix plus romancée.
3: Oui, hein.
2: Disons-le comme ça. Je vais essayer de pas trop parler avec une patate chaude dans la bouche.
3: Ça va bien, ça va bien.
4: Notre biérologue de la semaine, cette semaine, j'ai l'impression qu'on reçoit le Martin Matt de la microbrasserie. Il va y prendre une bibliothèque, mettre ses trophées.
2: C'est
4: Phil Langlois de la Grange Pardue. Salut, Phil!
5: Messieurs, merci de m'accueillir. C'est donc bien une belle introduction. Je suis gêné d'entendre ça. C'est super fin.
4: Non, mais écoute, là, les gens au parfum, c'est pas la première fois qu'on jase de distinction de la Grange Pardue, mais là, on a vraiment poussé la note encore plus loin. Lauréat national du concours Ose Entreprendre, un concours très, très prestigieux. Parle-nous un peu de cette distinction-là, puis qu'est-ce que ça représente pour la Grange?
5: Ben franchement, on est hyper fiers, hyper reconnaissants. On s'est classé au niveau régional, on a été gagnant à ce niveau-là. Et par la suite, ça nous portait au niveau national, donc au niveau québécois, où ce que c'était 5 merveilleuses entreprises qui étaient en nomination dans la catégorie réussite. Donc des entreprises qui ont plus de 5 ans d'opération, mm-hmm. qui avaient déjà gagné avec Ose Entreprendre. Donc là, on a remporté les grands honneurs parmi des belles entreprises. Pour nous, à Grange, ben c'est synonyme de vraiment accomplissement,
4: tape dans le dos.
5: Travail d'équipe. Ouais. Mmh. C'est tout le monde ensemble qu'on a réussi à avoir ça. Fait que, vraiment, un beau tour de roue cette année. Tour du chapeau avec 3 prix remportés ce printemps. On est vraiment, vraiment contents. Puis on souligne ça avec de la bière!
4: Ben oui, une nouvelle bière, une nouvelle blanche que tu nous présentes aujourd'hui.
5: Absolument. L'été est à nos portes. Oui, c'est un petit temps tristounet, mais j'aimerais ça vous présenter la Saint-Ange. Mmh. Bière belge, 4,5% d'alcool, donc très, très, très légère. Une bière estivale avec 12 IBU, donc dans l'amertume, on est hyper soft. C'est une bière qui respecte le style. C'est une bière, on s'enfarge pas dans le clou de girofle, dans le goût de la banane. Non, on est vraiment dans une bière d'été, de soif, rafraîchissante, qui va bien sûr, la levure belge est là, fait qu'au nez, un petit peu plus de rondeur, mais en bouche,
4: c'est le côté sec, j'ai fait le saut, hein?
5: Le côté sec qui vient nous rattraper. Puis pour ceux qui aiment la fameuse Old Garden avec la petite orange, ben c'est le temps là de l'essayer avec la petite orange. C'est le type de bière qu'on va apprécier.
4: Yannick, toi?
3: C'est exactement ça. Mais c'est ça. Puis tu sais, on s'en parlait un peu hors d'onde. On a eu d'autres bières de soif. Des fois, c'est souvent des blondes, des lagers. Fait que là, c'est le fun de pouvoir alterner un petit peu, là, d'avoir un l'échantillonnage, autre chose, là, essayer autre chose. Fait que c'est très beau produit. Très beau produit.
4: Ouais, puis ça se prend bien en canette. Ça se prend bien également sur place, là, sur le top de la montagne, en plus de ça.
5: Totalement. Puis la Saint-Ange, ben, c'est un petit coup d'œil à notre région. L'ancienne paroisse d'Amnord, qui s'appelait la paroisse des Saint-Anges, qui est aujourd'hui l'église des Saint-Anges, le foyer des Saint-Anges. Ben, c'est un petit clin d'œil à nos défunts qui nous surveillent de là-haut, bière à la main.
4: Ah oui, qui vous attendent avec une petite frette.
5: Exactement. Donc, c'est vraiment pour toujours nous rappeler qu'on n'est pas les premiers qui sont arrivés. Il y a des gens qui ont passé avant nous. Mm. Donc, notre connexion à la terre, notre connexion à la communauté, c'est une bière qui est à l'image de ça.
4: Ah, ça me passe, ça. JP, toi?
2: Mon Dieu, moi j'écoute, puis je suis comme dans un chant cantique. Et c'est en étant c'est malade. Félicitations à toute la belle gang. Encore une fois, merci de parler de ton équipe, Phil, parce qu'évidemment, toutes les grandes choses se font en équipe maintenant, puis il faut prendre le temps de le souligner. C'est grâce à ces gens-là qu'on réussit à avoir... fait que merci de prendre le temps de le souligner à toute ta belle équipe. C'est une excellente bière. J'aime beaucoup. Enfin, comme disait Yann, c'est le fun d'avoir des petites bières différentes. Puis on est direct là, une belle blanche belge qui peut se comparer à toutes les grandes blanches de ce monde. Évidemment, quand on parle blanche belge, on parle Belgique, on peut parler de frites, tu sais, je parle de patates chaudes dans la bouche.
5: On a de la suite.
2: On a de la suite dans les idées. Donc, mais une bonne frite, regarde, c'est nono, là. Au Québec, on fait moins ça, mais tu sais, avec une grosse bière.
4: Non, mais
2: comme
4: la
2: ça,
4: patate
2: c'est...
4: du bistrot, avec la frite du bistrot. De false.
2: Exactement. On l'a travaillé. Et tu sais, c'est quelque chose qui, évidemment, avec un fournisseur un petit peu plus commercial, mais une frite dans un bistrot style français, un petit peu ce qu'on vit, nous autres, au bistrot, c'est super important. Puis on est très fiers de notre frite. Puis rajouter des petites maillots assaisonnés avec ça, aromatisé. Garde, Phil parlait de l'orange. Ben écoute, un petit zeste d'orange dans une maillot, c'est toujours bon.
5: Mm-hmm. Bonne idée.
2: Tu sais, après ça, ben écoute, j'aurais pas le choix de citer parce qu'on a une tradition ici.
5: Lire l'encadré.
2: Lire l'encadré au bas de la canette à côté de cette belle œuvre d'art, encore une fois. Les accords, c'était saumon fumé, un curry vert, je trouve ça intéressant, vraiment. Ouais. Et toujours un petit fromage là-dedans, parce qu'on vit toujours notre vie avec un extra fromage.
4: C'est important, ça.
2: C'est la même chose à Amnard.
5: Cheesy,
2: donc,
5: on est cheesy.
2: Exact. Mais non, c'est pas vos produits. Avec ça, comme je parlais de la frite, c'est une chose, une bonne frite avec des maillots aromatisés. Mais le saumon fumé, ben travaillez-le un petit peu si vous voulez, là. Nous, on fait quelque chose au bistrot qu'il faudrait fignoler peut-être les petites notes, là, mais tu sais, on fait pommes vertes, oignons à la lime, pousses de coriandre de la ferme La Belle Campagne à Sainte-Séraphine sur un toast de pain avec une crème sure légèrement acidulée aussi, ça peut être bien. Homard, pourquoi pas, avec une sauce maltaise. Tu sais, j'ai déjà parlé de la sauce hollandaise, la sauce maltaise aussi dans les anciennes années. C'est une sauce émulsionnée à chaud avec un goût orangé à l'intérieur.
5: Ah, oh, wow! Mm-hmm.
2: Donc, le côté homard, le côté gras avec ça, ça pourrait être excellent. J'imagine, ou tout simplement une petite dégustation de fromage, mais encore une fois, c'est une très belle bière, une très belle blanche. Bravo à toute l'équipe de la Grange.
5: Merci, JP.
4: Évidemment, un petit détour à Amnard, ça vaut toujours la peine. Sinon, ben, ce produit-là se retrouvera également au Brew Store de Warwick, division du dépanneur Le Gangster. Les gars, merci infiniment.
2: Merci, merci à tous.
4: Phil, on va te souhaiter un bon été. Tu reviens quand tu veux?
5: Absolument. L'été est parti. On vous attend à Amnard.
3: Hey, chaque samedi, en plus, ils ont des, ils ont des shows puis tout ça, là. Fait que, surveillez
4: les réseaux sociaux.
3: Ouais, c'est assez bon, ça, Houblon et musique.
5: Houblon et chansons, les samedis à 18h.
4: Ah, voilà, génial.
2: C'est une des plus belles terrasses au Québec.
4: Merci. La semaine prochaine, mon chum.
2: On va être là, mon ami.
3: Salut, JP.
2: Bye bye, Yann. À bientôt.

0: bien.
1: Ouais, ben officiellement encore pour une couple de jours, le printemps. L'été arrive.
2: On oublie ça souvent, là.
1: Ouais, c'est ça. Hey, Phil est parti de la grange perdue encore une fois comme un parc Noël.
2: Il est tout le temps de même. Il a déjà une petite début de barbe, d'ailleurs. Fait que là, il nous a laissé deux belles petites casquettes.
1: Oh, yes. Pour vous autres, la gang, ça.
2: Ça part toujours très, très vite. Il en avait déjà laissé auparavant. Fait que des belles casquettes, style, je vous dirais, là, très, très jolies, là. Avec le beau logo de la grange perdue. Il y en a une, genre, rouge, fuchsia, mettons.
1: Bourgogne, je dirais.
2: Bourgogne, bravo. Oui. Et l'autre est grise.
1: Exactement. Voilà. Un charcoal.
2: Oh, c'est ça. Tout ça. T'as tous les bons termes. Qu'est-ce que je fais à parler? Vas-y.
1: Écoute, j'ai déjà travaillé pour Sico.
2: Qu'est-ce qu'il faut faire pour gagner, Max?
1: Ah ben, le nom de la bière qu'on vient de goûter, la nouvelle blanche de la Grange Perdue via le 1-873-300-0973. Les deux premières personnes qui nous textent, oui, c'est vous autres qui l'avez.
2: Parce que si t'as crié à ta radio présentement, on n'entend pas. T'es mieux de texter. Oui, 1-873-300-0973 pour gagner.
1: Ouais, ben, petit crochet, salle des nouvelles. Claude Marquis nous attend.
2: C'est ça. Il y a toujours des choses à dire, entre autres sur les départs à la CAQ, là, des départs de ministres, notamment, qui font réagir aujourd'hui. Et on reparlera au sport, notamment, de la Coupe du Monde. Il y a le retour du capitaine avec l'équipe canadienne ce soir contre le Qatar. Et c'est réglé avec Mike Babcock, là, et les Oilers Edmonton, et d'autres choses à dire aussi tantôt.
1: T'es-tu sérieux, toi?
2: Ben oui.
1: Et pelaille.
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4: Bonjour, ici Claude Marquis. Voici vos actualités. Les départs s'accumulent à la coalition Avenir Québec alors que les élections approchent à grands pas. Un autre ministre a annoncé ce matin qu'il ne sollicitera pas de nouveau mandat, soit le ministre de la Culture, Mathieu Lacombe. Ancien journaliste, Mathieu Lacombe est député de la circonscription de Papineau en Outaouais depuis 2018. Une trentaine de députés caquistes ont annoncé qu'ils ne se représenteraient pas aux prochaines élections. Un membre de la Commission de la représentation électorale du Québec a démissionné pour protester contre la nouvelle carte électorale adoptée par les élus. Kevin Bouchard estime que l'intervention des parlementaires dans un processus qu'il juge indépendant est inacceptable. Rappelons que le projet de loi 3 a permis de maintenir 4 circonscriptions qui devaient initialement être modifiées, portant le nombre de comtés au Québec à 127. Le chef conservateur, Éric Duhaime, soutient avoir été blanchi par le directeur général des élections du Québec des accusations de malversation lancées par le Parti québécois. À la suite de l'élection complémentaire dans Arthabaska en 2025, le PQ affirmait que M. Duhaime avait largement sous-estimé ses dépenses électorales et ainsi contrevenu à la loi. Hier, M. Duhaime a assuré que tout était finalement conforme. Et le député d'Arthabaska, Alex Boissonneau, appuie les municipalités de la MRC de l'Érable dans leur demande de soutien accru pour les infrastructures en eau. Selon lui, les municipalités ont identifié leurs besoins et préparé leurs projets, mais le financement gouvernemental tarde à suivre. C'est ce qui complète vos informations. 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
5: Qu'est-ce qui se passe au Mondial, Yannick?
6: Ben, ça va se passer sur le coup de 18h. Le Canada qui joue son deuxième match. Match important, hein, parce que le Qatar a annulé son premier match. Même chose pour le Canada. Donc là, il n'y a personne qui a gagné dans ce groupe-là en phase de groupe actuellement. Fait que si on gagne, tu prends le premier rang pour passer à l'autre étape. Et en plus, la bonne nouvelle, c'est Alfonso Davies a maintenant eu le feu vert, les médecins. Donc, pour réintégrer l'alignement, possiblement pas sur le 11 partant, mais plus tard dans la rencontre. C'est ce qu'on surveillait pas mal aujourd'hui, entre autres. Sinon, ben, tu sais, je dirais, il joue beaucoup de matchs, notamment là, ça vient de se terminer d'ailleurs, là, 4-1, la victoire de la Suisse sur la Bosnie, assez facilement. Donc,
5: ils sont dans le même pool que le Canada.
6: Oui, puis la Suisse est dans le top 20 mondial, fait que c'est un peu normal. Eux qui ont égalisé contre le 14, c'est pour ça que c'est important là, de gagner pour le Canada ce soir. Sinon, ben, Patrice Bergeron, son numéro 37, va être retiré par les Bruins de Boston. Jonathan Toews a confirmé sa retraite, lui qui était revenu avec les Jets. Mais tu sais, ça a marché, mais pas tant. Fait que voilà, confirme sa retraite, va la confirmer demain, en fait. Donc, c'est ce qu'on a surveillé au niveau de la LNH. Et Mike Babcock aurait passé l'enquête de l'association des joueurs qu'on a demandé pour qu'il réintègre le processus pour être entraîneur-chef dans la LNH et, entre autres, peut-être devenir le nouveau coach des Oilers d'Edmonton.
5: Tu sais, il a annoncé en début de semaine qu'il donnait le feu vert à l'investigation.
6: Fait que
5: même pas 2 jours après, c'est fini.
6: Ils ont checké toutes les selles là, de tout le monde.
5: Moi, là, c'est pas comment ça, ça me fait penser. Tu sais, quand tu dis à tes enfants avant d'aller se coucher, va te brosser les dents.
6: Oui.
5: Puis là, ils reviennent après 30 secondes, tu fais, t'as-tu brossé tes dents?
6: Oui.
5: Oh, ça doit être bien fait, hein?
6: Oui, c'est ça. Ou, tu sais, ils ouvrent l'eau, ils referment l'eau. Fait que là, tu sais, c'est ça.
5: On a fait ça vraiment de fond en comble.
6: Il a regardé, mais tu sais, en se mettant les mains à ses yeux.
5: Mm-hmm.
6: C'est ça qui arrive.
5: Des œillères, ses yeux.
6: Oui!
5: Averse et orage, en fait, et où, dépendamment du moment, des endroits, où est-ce que vous êtes dans le centre et le sud du Québec, minimum entre 15 et 16. Cette nuit, des nuages pour demain, la dernière de la semaine, vendredi, 40% de probabilité d'averse en avant-midi. Des risques d'orage dispersés autant dans le centre que dans le sud du Québec en après-midi. Maximum entre 18 et 20, ressenti avec l'humidex à 26 demain.
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0: Bon soin de choc dans les hits. Mais hors de la musique, c'est pas mal ça, notre dernière de la semaine avant cette belle fête des pères.
1: Oui, hey, on vous en souhaite tous une belle, là, la gang qui va recevoir des cartes Canadian Tire, des bas, des cravates, puis qui vont se dire, OK, c'était ça cette année. Non, mais garde.
0: Un cover pour ton putter de golf antique.
1: Un beau moment, puis envoyez des beaux moments où ce que là, je vais appeler mon père, je vais dire que je t'aime, ouais, puis ton char, à part ça.
0: Que ça ressemble à ça quand même.
1: Souvent. Ouais, gros pouce bleu, comme tu sais si bien le dire.
0: Exact.
1: On est les experts de ça, les gars, des fois.
0: Ouais, mais en fait, pas moi. Moi, j'étais un gars qui écrit beaucoup.
1: Oui.
0: mais mon père, non.
1: Non.
0: Non, ça.
1: Gros pouce bleu.
0: Ouais,
1: peu
0: c'est
1: importe.
0: Ça. Ça ou...
1: J'ai gagné 1 million. Pouce bleu. Ça va vraiment pas bien. Pouce bleu.
0: Ouais, c'est ça. Appelle-moi si tu veux plus que pouce bleu. C'est ça que ça veut dire,
1: exactement.
0: Pouce bleu.
1: Exactement.
0: Tony Marcotte s'en vient dans les prochaines minutes. On va jaser de bien gros des sujets entourant la LNH et votre toune qui punch s'amène là.
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0: Oh. Oh, ça avait fait mal, ça. Et 2024, on est passé si proche de les avoir par que terre des jeunes. Ils avaient été bookés, pis toutes les dernières minutes, Sum 41 avait annulé son passage en août 2024 à cause de blessures au dos pour le chanteur. Mm-hmm. Et évidemment, c'était leur dernière tournée. Ils se sont séparés par la suite.
1: Hey, là, là.
0: Mais cette chanson vous prouve quand même à quel point il y a de la qualité dans le line-up de Rock La Cause année après année.
1: Tu dis, toi?
0: Cette année, encore une fois, ce sera hallucinant. Vous voulez tous les détails de la programmation et vos billets pour le week-end. Ça se passe via le rocklacause.com.
1: Ça, c'est oui.
0: Bon, ça?
1: Ah oui, on se bleach les cheveux, let's go! Bon.

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1: Tony Marcotte, comment ça va, mon ami?
2: Oui.
3: Salut les boys, comment ça va vous autres?
2: Ça va bien.
1: Ça va bien, on est content que tu sois avec nous autres, Tony. Un moment toujours excitant de l'année, même si la finale de la Coupe Stanley est terminée, ce qui va nous emmener au repêchage la semaine prochaine, la valse des agents libres le 1er juillet. C'est toujours une période pour les partisans de hockey qui est très, très mouvementée, beaucoup de rebondissements. Le Canadien est toujours à la recherche de continuer sa reconstruction comme il se doit. On veut pas faire de gestes de panique, mais on s'est promis chez le Canadien qu'on tenterait d'améliorer ce line-up-là cet été.
2: Ouais.
1: On dirait que plus ça va, il y a des candidats au poste de centre disponibles, mais ils ont toutes des raisons de pas venir à Montréal, ouais. On dirait. J'ai l'impression que ça sera comme pas simple d'aller trouver ça, finalement.
3: Non, puis des équipes dans la position du Canadien qui cherche à s'améliorer au centre, il y en a quand même pas mal.
2: C'est ça.
3: On ne sera pas les seuls dans la course pour ce profil de joueurs-là, ça c'est certain. Les équipes ne veulent pas les laisser partir gratuitement, c'est sûr. Même ceux qui demandent un changement d'air, il y a tellement peu de joueurs de ce calibre-là à la Dylan Larkin disponible que aucun doute dans ma tête que les Red Wings vont avoir le prix demandé pour un gars comme ça, même s'il choisit son équipe d'une certaine façon avec le contrôle qu'il a et sa clause de non-mouvement. Alors, c'est pour ça que je pense que le Canadien doit quand même consulter toutes sortes de solutions pour améliorer l'équipe. Pour moi, le trou béant, il est au centre, c'est vrai. Mais je pense qu'il y a une possibilité aussi de s'améliorer à l'aile de ce deuxième trio-là.
1: 100%.
3: Je pense qu'Ivan Demidov se doit d'être mieux secondé, oui, par un joueur de centre, mais par l'autre ailier aussi qui pourrait compléter ses jeux. Alors, je pense que Kent Hughes, Jeff Gorton arrive sur le marché avec les yeux bien ouverts dans l'idée d'améliorer l'équipe. Pas n'importe quel prix, il faut que tu ailles chercher un joueur qui va t'aider assurément, avec une priorité certaine pour le poste de joueur de centre numéro 2.
1: Ouais, parce que, tu sais, Tony, si on se ramène à la date limite des transactions 2026, ce fameux deal avorté qui nous a été rapporté concernant Matthew Nyes, on se dit-tu que si demain matin, le Canadien se retrouve avec Matthew Nyes sur sa deuxième ligne avec Ivan Demidov, peut très bien vivre avec Oliver Kapanen au centre encore?
2: C'est ça, là.
3: Exact, mais oui, parce que Matthew Nyes, il t'amène une autre dimension à ton offensive.
2: Mais
3: un gars robuste, capable de marquer des buts, qui a une bonne vitesse, excellent en échec avant. C'est sûr que tu aurais un mix très différent sur ce trio-là. Et Matthew Nyes, non seulement ça, mais il coche toutes les cases.

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1: Donc, la première année d'éligibilité, tu t'en vas au Temple de la Renommée. Et je pense que les Browns, tant qu'à ça, ben, vont faire de cette saison-là, la saison Patrice Bergeron, retire son chandail. Il va aussi entrer au Temple de la Renommée. Quelle carrière pour un gars qui a brûlé des étapes très rapidement. Une seule saison dans le Midget 3, une seule saison dans le Junior Majeur. Et tout de suite après, dans la Ligue nationale, toute une carrière, un ambassadeur du hockey, une bonne personne.
2: Ah oui.
1: Son seul défaut va être d'avoir porté le chandail des Blues toute sa carrière. Mais,
3: bon, on l'aimait avec l'équipe Canada, mettons, là, ça s'apprenait quand il jouait avec ça.
2: Parlant de défaut, Tony, Mike Babcock a eu l'aval de la LNH pour être embauché par les Oilers.
3: Je comprends pas ça.
2: Je racontais à Yannick, il y a une couple de minutes, que pour moi, c'est un peu comme si tu demandes à des enfants d'aller se brosser les dents, ils reviennent après 30 secondes, t'as-tu brossé tes dents? Oui, oui! Et l'impression que ça a été comme un peu... faites sur le fast-forward, cette enquête-là?
1: Ben, on a tous la même impression. Tu sais, quand les nouvelles sont sorties, la Ligue nationale va faire enquête. Là, je disais avec les collègues à l'émission du matin, c'est bon, ben là, c'est bien beau, mais les Oilers peuvent-ils se permettre d'avoir une enquête qui va durer des semaines,
2: ben ouais,
1: alors que déjà l'été est engagé, puis tu vas avoir ton entraîneur-chef, puis tout ça. Puis finalement, une couple d'heures après, bon, tout est beau, on a fait notre enquête. Hey, arrêtez de nous prendre pour des épais, là. Tu sais, honnêtement, d'après moi, la Ligue nationale le savait depuis un petit bout de temps que les Oilers lorgnaient vers Mike Babcock. On savait qu'il se passait quelque chose. Et, ben, on était prêt à donner un accord à son retour dans la Ligue nationale. Tu sais, quand t'as permis le retour de Stan Bowman et de Joel Quenneville avec ce qui s'est passé à Chicago... Est-ce que tu peux vraiment empêcher Mike Babcock de revenir?
2: C'est
1: moi,
2: mon
1: je
2: point.
1: Pose la question.
3: C'est sûr.
2: C'est mon
3: sûr,
2: point
3: c'est
2: aussi.
3: C'est sûr. Puis là, le noyau le veut là-bas. Fait qu'on va surveiller les Oilers. On dirait. Les Oilers puis les Leafs sont le fun à surveiller pour tout ce qui se jase sur eux autres de ce temps-ci.
2: C'est pas comme s'ils prenaient bonne décision par-dessus bonne décision.
3: C'est ça.
2: Écoute, je suis content d'être du côté du Canadien de Montréal dans ce cas-là.
3: C'est plus le fun.
2: Écoute, je dis, ça s'arrache les cheveux à Toronto. C'est capoté bien raide.
3: On en reparlera, ça.
2: All right. Hey, Tony, merci d'avoir pris le temps.
1: Salut les boys, on se reparle la semaine prochaine.
3: Salut Tony.
2: Bon week-end et surtout bonne fête des papas à toi, mon cher Tony.
1: Merci à vous autres.
2: Meilleur de la musique avec les respectables des prochaines minutes. L'homme 7-Up, ça s'en vient pour tout de suite. Gabriel Fredette est là. Voici le bon choix à
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0: Un excellent jeudi. Notre dernière de la semaine. Yannick et moi, on va partir pour la fin de semaine de la fête des pères.
1: Oui, c'est ça. On vous en souhaite une belle. Merci de nous suivre aussi. Vous pouvez souhaiter bonne fête des pères via le 1-873-300-0973. Puis moi, je vais vous reparler de la Coupe du Monde qui se poursuit là, actuellement. Mm-hmm. Tu nous fais vivre des émotions fortes. On a joué du Oasis, tout un stade au complet. Puis c'est venu me chercher pas mal. Là, j'en parle tantôt.
0: On en parle après Somber et Home Wrecker, le meilleur de la musique tout l'été. Il est ici à O.
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1: Si vous avez mis le nez dehors aujourd'hui, ben ça va être pas mal comme ça ce soir et ces nuits, donc des averses et ou des orages dispersés dépendamment des endroits où vous vous retrouvez dans le centre et le sud du Québec, minimum pour la nuit entre 15 et 16 degrés. Pour la dernière de la semaine, demain vendredi, des nuages, 40% de probabilité d'averse en avant-midi, risque d'orage également à prévoir en PM, maximum prévu entre 18 et 20, un ressenti avec la 26 avec l'humidex demain.

0: Ben, hier, puis depuis une semaine à peu près, le mondial de soccer. On est en plein dedans, puis il y a de belles histoires qui émanent de ça.
1: Ben, plein de belles. Je pourrais partir longtemps là-dessus tellement qu'il y a des belles histoires. Tu sais, ça amène l'émotion. On pense qu'on est fan du Canadien au Québec, mais c'est rien comparé à des fans de soccer. Avez-vous déjà vu des Hooligans, là? Ça c'est les grands fans européens, surtout en Angleterre.
0: Un peu comme les ultras pour
1: c'est à peu près ça, mais fois mille.
0: Oui, exact.
1: Fait que là,
0: parce qu'ils sont plusieurs.
1: Il y a déjà eu des morts là, dans des stades de soccer tellement que le monde est capoté. Fait que tu sais, en Espagne, en Italie, tout ferme là, quand il y a une game du FC Barcelone ou ces affaires-là, vous comprenez?
0: Si je ne m'abuse, Yann, là, puis je vais vérifier l'information pendant que je te parle, mais je pense qu'il y avait une guerre entre le Salvador qui est. Puis c'est-tu le Nicaragua, une autre nation proche
1: qui a été créée à cause d'une
0: guerre des senteurs à cause d'une game de soccer.
1: Oui. Et puis tu sais, ça enflamme les peuples. Puis là, la Coupe du Monde, c'est de se comparer à tout le monde. Fait que tu sais, des fois, des petits pays qui ont pas grand-chose, mais ils ont une équipe de soccer qui performe sur la scène internationale, ça y met sa map. Puis tu sais, de gagner, le Ghana cette semaine a gagné. Ça faisait deux Coupes du Monde qui avaient pas gagné, qui terminaient quatrième de leur groupe. Puis là, ils étaient dus. J'ai vu, l'entraîneur est allé comme il était à genoux devant la foule, il s'en va voir le monde. Tu verras pas Martin Saint-Louis sortir et faire comme « Yes, sir! » On a gagné la série. Oui, tu sais, être capoté sur le banc, oui, mais pas... C'est une coche de plus. Ouais. Puis je trouve ça impressionnant, ça, ce côté-là. C'est le bon côté, je trouve, des émotions. Oui, on peut le dire, là, que ça fake, puis ça se lance partout, mais laissez donc ça de côté. Puis si vous aimez pas le soccer, essayez au moins d'écouter une partie que vous savez qu'il y a deux bons clubs puis que ça va être quelque chose. Là. Parce que oui, puis il y a des parties que ça, c'est égal, puis il y a des parties que c'est pas égal pendant tout. C'est genre l'Allemagne a battu le Curaçao, je pense 7-1, mais c'était 1-1, une bonne partie. Puis là, tu le Curaçao contre, puis eux autres, c'était comme oh, on vient de gagner la Coupe Stanley. Quand ils comptaient un but contre une puissance mondiale. Fait que c'est ça que j'aime dans ces moments-là de la Coupe du Monde. Le Canada rejoue ce soir. Il y a quelque chose. C'est la première fois qu'on est pas pire aussi à travers le monde à une nation de soccer.
0: Puis autant là, hier, masculin que féminin, les deux. Ouais.
1: Un pays qui est dû pour gagner la Coupe du Monde, c'est l'Angleterre. Ils ont pas gagné depuis des dizaines d'années. Harry Kane est un grand joueur anglais. Mm-hmm. C'est le capitaine. Il est là depuis une couple d'années. Il joue pour les grands clubs. Puis hier, ils ont gagné contre la Croatie, qui est un bon club,
0: un
1: bon pays de soccer. Ils ont gagné 4-2. Et ils avaient décidé, eux autres, il y avait des sondages internes. Ils se faisaient demander, tu sais, mettons que vous gagnez, là, quelle toune on va jouer. Ben là, ils ont décidé de jouer à la demande d'équipe. C'est la FIFA qui demandait à toutes les équipes de soumettre une liste de chansons à diffuser dans le stade quand ils gagnaient. Ils ont choisi d'inclure la toune Wonderwall d'Oasis. Et écoutez le moment, comment ça s'est fait avec le peuple anglais qui était là hier à la game, comment ça créait un bon moment. Écoutez ça.
0: Tout le monde chante.

0: entendait wow. les joueurs applaudir, Harry Kane et toute cette campagne. Les joueurs, il y en a qui faisaient juste regarder. Ouais, que c'est capoté de voir ça. Il y en a d'autres qui, des fois, c'est des chants, tu sais, les Nouveaux-Zélandais, là, au rugby, là, leur genre de haka, là, qu'ils font. Puis là, ils t'impressionnent. Oui, oui, oui. Moi, ça, ces affaires-là, ça vient me chercher dans le sport. On dirait, il y a de quoi de particulier. Fait que là, de voir ça, ces gestes-là de grande émotion qu'on peut voir quand ils comptent un but, c'est à la fin du monde. Tu sais, des fois, des joueurs qui ont de la pression, qui n'ont pas compté avec leur sélection nationale depuis genre 3 ans, puis ils comptent un but, parce que c'est rare des buts au soccer.
1: Je le sais,
0: mais c'est spectaculaire en tabarouette. Ben oui. Mais des fois, t'as des games que ça... Gars, 4-2, là, c'est quand même 4-2. C'est une game de hockey, ça peut finir 4-2.
1: Ah non, puis tu sais, pour vrai, Yann, moi, puis on en avait déjà parlé en match, le soccer, moi, j'ai beaucoup apprécié me pencher sur ce sport-là. Puis... quand tu écoutes un match de soccer pour vrai, puis sur place encore, déplacer le ballon d'un bout à l'autre du terrain, les voir courir non-stop pendant 45 minutes, parce qu'une demi, c'est 45 minutes.
0: Yes.
1: Moi, je vis très bien avec le bas score du soccer.
0: Oui.
1: C'est un autre sport, c'est pas pareil.
0: C'est ça, exact. Faut pas s'attendre à des festivals offensifs nécessairement. Puis des fois, c'est de voir les arrêts. T'sais, des fois, tu vas dire, ouais, mais là, il y a eu Sechrat. Ouais, mais des tirs tentés. Puis des fois, dans des games, le Canadien a gagné à série contre Tampa Bay en lançant 9 fois dans une game. Là.
1: Fait que,
0: ça se peut, là. Donc, il y a de quoi. Je suis pas le meilleur. Je suis pas ça au quotidien. Mais la Coupe du Monde, embarquez si vous pouvez, de vivre une émotion. Je pense que tu peux pas atteindre peu. T'sais, puis les commentateurs, tu sais, le fait la banana! Je trouve ça le fun, ça, la façon de crier. Oui, il y en a un qui a capoté de même en espagnol. Les Espagnols, allez taper ça, là. Des descripteurs asiatiques aussi, là, qui capotent. Fait que ça continue ce soir, le Canada, donc, contre le Qatar avec Alfonso Davies. On s'en reparlera en masse, mais il y a comme un buzz, là, c'est le fun. Fait qu'on espère que ça va se pour. Puis, tu sais, il y a des clubs de soccer, il y a les Dragons, l'Optimum ici. Allez en voir aussi du soccer amateur autour de vous autres si ça vous donne le goût.
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0: Ça a commencé aujourd'hui, Yann. Édition vente trottoir de juin,
1: ouais,
0: centre-ville de Victo.
1: On a barré rue, on se demande si... Ah, ben oui, c'est la vente trottoir.
0: C'est la vente trottoir.
1: C'est toujours ça, hein? Juste un petit peu avant Saint-Jean. Puis là, c'est sûr qu'on n'a pas le beau temps, mais...
0: Ben écoute, c'est parce qu'historiquement, vente trottoir de juin, je me rappelle pas d'une vente trottoir qui a fait beau.
1: Ben peut-être au moins une journée sur deux, là, habituellement. Fait qu'on leur espère du beau temps, quand
0: même. Mais ça part tout le temps dans la pluie.
1: Ouais.
0: Puis moi j'ai le goût de vous soutenir, les commerçants qui sont à vente trottoir. Je vous fais une belle profession de foi pour vous dans les prochaines minutes.
1: Oh!

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1: J'aimerais ça prendre le temps de saluer et surtout apporter mon soutien à tous ces commerçants qui embarquent dans la vente trottoir à partir d'aujourd'hui.
2: Ça, c'est pas vendre juste des trottoirs, hein? Tu me corriges?
1: Non, c'est pas des trottoirs escomptés au prix du cost.
2: C'est les ventes qui se font sur le trottoir.
1: Exactement.
2: En voilà.
1: Centre-ville de Victo depuis des années. Toujours la vente de juin, la vente
2: ben oui,
1: d'août.
2: C'est ça, là, avant la rentrée.
1: Et là, je sais pas c'est quoi le deal avec Dame Nature pour la vente de trottoir de Victo, mais le jeudi pleut tout le temps.
2: Ben là, c'est pas si pire, là.
1: Fait non, c'est pas si pire.
2: Peut-être que tantôt, ça va être bien encore, là. Fait que
1: on va se le souhaiter, mais tu sais. Tout à l'heure, je suis allé manger au centre-ville pour un dîner, rencontrer des clients, puis tu sais, c'était déjà parti, mais il y avait pas un chat. Là,
2: ben c'est ça. En journée, c'est un peu plus difficile, on comprend.
1: Ben oui, c'est sûr, les gens n'ont pas fini de travailler, mais ouais. Tu sais, je vous le dis, en fin de semaine, tu sais, vous aviez déjà des achats de prévus. Il y en a qui font leur achat de la rentrée scolaire à l'avance.
2: Oui.
1: Tu sais, ont déjà encouragé donc vos commerçants locaux. Tu sais. Je suis pas d'accord avec l'argument d'acheter en ligne parce que c'est moins cher, mais ça, c'est moi. Je le conçois, par exemple, quand on me le donne, cet argument-là. Je conçois que dans vos finances à vous, ça vous donne le droit d'acheter en ligne, même si c'est aux États-Unis. C'est pas grave. Je comprends ça, c'est vos valeurs, c'est vos affaires. Mais là, aujourd'hui, tu sais, mettons, en fin de semaine, ils ont des gros rabais, là, nos commerçants locaux.
2: C'est ça, c'est souvent, ils veulent passer du stock qu'ils ont accumulé dans l'année, avant l'été, des affaires de même, là.
1: Ils ont peut-être loué une petite tente pour se faire engager plein de staff pour être sûr que vous ayez du service puis que vous soyez servi.
2: Il manque pas de monde, là.
1: Non. Fait que, tu sais, puis c'est niaiseux parce qu'à ce temps-ci de l'année aussi, on voit poindre une multitude genre de ventes de garage pis ces affaires-là.
2: Ouais.
1: Je sais pas comment, tu sais, mettons, promène sa route, là, vous, une vente de garage. Oh, on va arrêter, on va juste voir.
2: Mon père, c'est automatique, ça, c'est son loisir préféré.
1: On est prêt à arrêter pour ce genre d'affaires-là qui est la vieille cochonnerie de quelqu'un qui veut plus. On est prêt à dépenser de l'argent pour ça, on n'a peut-être même pas de besoin.
2: Ouais.
1: Et là, on aurait des besoins des commerçants qui ont du stock neuf, même si c'est de l'année passée.
2: Moins cher,
1: quasiment au cost. Ils disent, ah non. Moi j'achète en ligne, moi.
2: Non, c'est
1: ça. Pour faire venir ça à ma porte, ça va être là demain. Non, allez-y aujourd'hui, ça va être là aujourd'hui.
2: Puis tu sais, mettons, là, vous allez peut-être vous créer un besoin ou peu importe. Je pense pas. Souvent, des fois, c'est de repenser. Hey, on est dû, on fait des petites commissions la fin de semaine. Ben, faites-le
1: ben
2: là.
1: Oui.
2: Allez vous stationner au centre-ville, puis c'est pas compliqué, là. Allez marcher. Vous prenez votre marche ou vous la prenez au centre-ville. En plus, c'est comme l'effet, c'est le fun, là. La rue est barrée.
1: Ouais.
2: C'est comme, il y a quoi de cool? Tu marches dans le
1: milieu. Il y a de l'animation sur place.
2: C'est ça.
1: Puis, tu sais, les vêtements.
2: Ouais.
1: Tu sais, s'acheter de beaux vêtements à rabais dans des commerçants de chez nous, en plus
2: c'est
1: de ça. L'été commence. C'est sûr qu'il y a des affaires qui vous manquent dans le garde-robe de vous, de vos enfants, tout ça. Une belle raison de se déplacer puis de
2: vraiment aller faire votre tour. Fait que là, c'est là, puis c'est pour de trois soirs minimum.
1: En tout cas, c'est jusqu'à samedi, certainement.
2: C'est ça. Fait que vous regardez ça, puis vous allez sur les différentes boutiques qui ont des différentes promotions. Fait qu'allez faire votre tour, puis allez jaser au monde. C'est des fois le get-together de début d'été, là, de Victo. On espère du beau temps d'ici là.
1: On part notre fin de semaine de la fête des pères de la bonne façon, en ayant encouragé nos commerçants locaux. Nous autres, on poursuit en musique parce que c'est ça qu'on fait de mieux à haut.
2: Yes.

0: On n'est pas comme la boutique Le Cargo. On n'est pas à moitié prix sur le fun, ça.
1: Non, non, non.
0: Non!
1: Oh non.
0: Jamais.
1: Si, mettons, vous dites, hey, oui, c'est vrai, là, ça, ce segment-là, je l'aime beaucoup, mais j'ai pas pu cette semaine. Mm-hmm. Ben, tout ça est tout le temps rattrapage
0: sur
1: mon site web. Au 92.1.ca, au 97.3.ca, tout
0: mais
1: est
0: en, là. Mais en, tout est là. Fait que là, on va aller prendre une petite pause. On vous laisse avec Chuck. On va se retrouver lundi. En show mode pré-Saint-Jean, là. On approche de la fin, lendemain de Fête des Pères. Hey, bonne Fête des Pères à toute la gang, d'ailleurs, en fin de semaine. Profitez-en.
1: Ah ouais, profitez-en avec vos papas.
0: C'est ça.
1: Appelez-le, textez-le, puis laissez-le vous répondre avec juste un gros pouce.
0: Ouais, c'est ça. Il va vous dire, oui, aussi, je t'aime, là.
1: Bon week-end, la gang!
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13: Bonsoir, ici Claude Marquis. Voici vos actualités. Un membre de la Commission de la représentation électorale du Québec a démissionné pour protester contre la nouvelle carte électorale adoptée par les élus. Kevin Bouchard estime que l'intervention des parlementaires dans un processus qu'il juge indépendant est inacceptable. Rappelons que le projet de loi 3 a permis de maintenir 4 circonscriptions qui devaient initialement être modifiées, portant le nombre de comtés au Québec à 127. Et le député d'Arthabasca, Alex Boissonneau, appuie les municipalités de la MRC de l'Érable dans leur demande de soutien accru pour les infrastructures en eau. Selon lui, les municipalités ont identifié leurs besoins et préparé leurs projets, mais le financement gouvernemental tarde à suivre. Une situation qui freine l'entretien et la modernisation des réseaux d'eau. Rappelons que les maires de la MRC de l'Érable ont récemment réclamé des programmes de financement plus prévisibles et mieux adaptés à la réalité municipale. C'est ce qui complète vos informations. 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
3: Bon jeudi, bon début de soirée, mon nom est Chuck. Je m'installe dans les hits et prochainement, on va aller dans les années 90 avec Zombie the Cranberries. On ira aussi au début des années 2010, en 2013, avec une chanson qui fêtait son 13e anniversaire hier, sortie le 17 juin 2013. Wake Me Up, Davichi s'en vient. Et on commence ça en force avec Self-Esteem, The Offspring. Oh!

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On va passer d'un zombie à un autre. The Cranberries qu'on vient d'entendre et Zombie de Youngblood s'en vient dans les prochaines minutes. On aura une vraie tonne de jeudi. Ça met de bonne humeur, ça met le sourire au visage. On top of the world, Imagine Dragons s'en vient. Et ça paraît que l'été, officiellement, ça arrive sur le calendrier le 21 juin prochain, c'est-à-dire dimanche matin. Et on a une chanson d'été par excellence. C'est Island in the Sun, Weezer. 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

0: Venir dans les hits, un gars qui a pas apprécié avoir du succès. Ouais, ça a l'air drôle, dit de même. Il y a des artistes qui travaillent toute une vie pour être connus. Puis lui, du moment que ça a commencé à vraiment décoller avec un succès mondial, il a décidé que c'était funny. Et non, ça marchait pas comme ça. Et ça fait déjà 15 ans que Somebody That I Used To Know de Gaultier est sorti. Et à ce jour, c'est encore sur son dernier album en carrière. Eh oui, au moment que ça commençait pour la plupart du monde, c'est avec ça qu'on l'a connu. Eh bien, ça s'est arrêté après 3 albums et 6 singles seulement, avec le premier album qui était sorti en 2003. Il a travaillé 8 ans pour être connu, puis finalement, il a goûté au succès. Et il a pas adoré ça, disons. Et Pink, elle, des hits, elle en a accumulé en masse. C'est So What qui s'en vient.
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autres, un jeudi avec l'approche de l'été, l'approche des vacances pour plusieurs, la fin de l'année scolaire qui est là. Bref, un jeudi en mode festif avec le Canada en plus qui est en action à la Coupe du Monde 2026 en ce moment face au Qatar. Tout un match jusqu'à présent. Et malheureusement pour Dracula, la Roumanie ne s'est pas qualifiée pour la Coupe du Monde cette année. Mais heureusement, il peut se consoler. Il y a une toune à son nom de Tame Impala qu'on écoute sur le meilleur de la musique à haut avec Chuck qui te souhaite

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1: C'est tout pour les hits. On se retrouve pour notre rendez-vous du samedi matin avec les 15 plus gros hits de la semaine dans le Hit 15. C'est samedi à partir de 9h. Et d'ici là, manque pas demain 6h, les 100 000 matins pour bien commencer. Ton vendredi, mon nom est Chuck. Je souhaite un très bon jeudi soir. Goodbye.
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9: Bonsoir, ici Claude Marquis. Voici vos actualités. Un membre de la Commission de la représentation électorale du Québec a démissionné pour protester contre la nouvelle carte électorale adoptée par les élus. Kevin Bouchard estime que l'intervention des parlementaires dans un processus qu'il juge indépendant est inacceptable. Rappelons que le projet de loi 3 a permis de maintenir 4 circonscriptions qui devaient initialement être modifiées, portant le nombre de comtés au Québec à 127. Et le député d'Arthabasca, Alex Boissonneau, appuie les municipalités de la MRC de l'Érable dans leur demande de soutien accru pour les infrastructures en eau. Selon lui, les municipalités ont identifié leurs besoins et préparé leurs projets, mais le financement gouvernemental tarde à suivre. Une situation qui freine l'entretien et la modernisation des réseaux d'eau. Rappelons que les maires de la MRC de l'Érable ont récemment réclamé des programmes de financement plus prévisibles et mieux adaptés à la réalité municipale. C'est ce qui complète vos informations. Pour plus de nouvelles, visitez monvicto.com et montedford.com.
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La fête nationale, ça s'en vient, c'est la semaine prochaine. Et à Victoriaville, on célèbre ça le 23 juin avec au programme des jeux gonflables et animations familiales, camions de cuisine de rue, donc les fameux food trucks. William Cloutier qui va être là, France d'amour aussi et même un feu d'artifice en finale de soirée à 22h15. Si vous voulez la programmation plus précise là, et tous les détails, vous pouvez aller sur tourisme-région-victoriaville.com dans la section événements. Vous allez le trouver, ça s'appelle Fête nationale du Québec. Vous pouvez pas manquer ça. Et c'est vraiment une soirée, mais non plus, que vous ne pouvez pas manquer parce qu'on célèbre ensemble la Fête nationale du Québec la semaine prochaine. Mais pour l'instant, on est le jeudi.

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Victoriaville, c'est demain que ça se passe. Pierre Hébert, qui est de passage dans la région avec son spectacle grandiose. Il va être au carré 150 à la salle Les Frères Lemaire, oui, demain, mais aussi après-demain. Et si vous voulez vos billets pour les spectacles, je regarde rapidement qu'est-ce qui reste là pour le spectacle de demain. Et je vois qu'il reste quand même quelques billets. Bon, quelques. Il y aurait genre en arrière puis des billets isolés là, donc peut-être pas y aller en groupe de 58 personnes, vous aurez pas assez de place, mais il reste encore quelques billets si vous voulez aller voir Pierre Hébert demain soir pour ce qui est du 20 juin. Je vous laisse aller vérifier par vous-même s'il reste de la place, mais tout ça se retrouve sur lecarré150.com. merci d'être

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8: Voici vos nouvelles, Arsenal Média. Un peu plus d'un mois après le déploiement du dossier santé numérique, le CIUSSS de la Mauricie-Centre du Québec mettra en place un plan de rattrapage des chirurgies. Selon la PDG Nathalie Petitclerc, les activités et opérations sont presque revenues à la normale et aucun patient en oncologie n'a subi de retard de traitement. Le nombre de lits n'a d'ailleurs pas pu être réduit comme prévu pendant le plan de réduction des activités en raison des besoins des patients. La MRC de l'Érable demande un meilleur financement de Québec pour les infrastructures municipales en eau. Même si elle salue l'ajout d'1 milliard sur 10 ans, elle juge les besoins beaucoup plus importants et réclame un soutien accru pour concrétiser des projets déjà prêts. Plus du tiers des demandes de consultation médicale effectuées par l'entremise du guichet d'accès à la première ligne n'aboutissent à aucun rendez-vous en Mauricie-Centre du Québec. Selon des données rapportées par la presse, près de 35 % des demandes sont demeurées sans rendez-vous entre avril 2025 et mars dernier. Côté météo, ce soir, risque d'orage avec une température autour de 19 degrés. Cette nuit,